0: Puis ça fait partie de la même famille aussi que la chicorée. Des fois, on la voit, là, cette salade-là qui est un petit peu particulière. On dirait que, je vais pas dire qu'elle est épineuse, mais qui est très particulière, en fait, en apparence.
1: Et coriace. Aussi, hein, ouais.
0: Exactement. Mmh. Donc, pourquoi pas venir justement bonifier nos salades ce printemps avec l'ajout de feuilles de pissenlit? Ben, je pense que c'est un plus. Mmh.
2: Quand vos enfants vont arriver avec un bouquet de pissenlit, ne jetez pas ça. Visiblement, vos enfants sont quasiment partis faire l'épicerie pour vous.
0: Exact.
2: Merci Hubert, bonne semaine. Je rappelle ton site bonpourtoi.ca.
0: Merci.
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2: C'est le temps de parler des nouveautés cinéma. Parmi les sorties aujourd'hui, je pense qu'il y a un film que plusieurs attendent avec impatience, une certaine appréhension aussi, parce que c'est une suite, la suite du film Le Diable s'habille en Prada.
4: J'ai été à la Fashion Week de Paris. J'ai porté plusieurs pièces de la collection Chanel.
5: Et vous avez tout gardé?
4: Non, je les ai données.
5: Quoi?
4: Un peu too much pour une salle de rédaction.
6: Votre bureau.
4: Qui donne ses fringues Chanel?
2: Alors Meryl Streep qui reprend son rôle emblématique et détestable.
1: Et oui, celle de l'impitoyable Miranda Priestly qui est à la tête du magazine Runway, accompagnée de Andy Sachs qui est joué par Anne Hathaway qui retrouve son personnage. Ce qui est intéressant, c'est qu'on est vraiment 20 ans plus tard, tant dans l'histoire que dans l'action, mais aussi dans la vie des personnages. Et c'est la même équipe, tant devant que derrière la caméra, qui a travaillé à cette suite de Le Diable s'habille en Prada 2. Et j'ai à peu près tout lu, là. Ben, pas tout, là. Mais j'ai un bon échantillon des critiques depuis que ça a été lancé officiellement cette semaine aux États-Unis. Puis, on dit qu'en général, c'est pertinent puis c'est divertissant. C'est pertinent parce que 20 ans plus tard, le milieu de l'édition, il a beaucoup changé dans la vraie vie aussi et le milieu journalistique aussi. Parce que là, on retrouve le personnage de Anne Hathaway qui a quitté son poste d'assistante à l'époque au magazine de mode où elle était stagiaire pour devenir journaliste au quotidien. Le New York Vanguard, donc le New York Times. Et il y a une vague de licenciements massives et elle perd son emploi, puis elle en retrouve un aux côtés de Meryl Streep dans Runway, qui est toujours donc la rédactrice en chef et toujours aussi impitoyable. Pour ce qui est du personnage d'Emily Blunt, qui jouait l'autre assistante, elle est désormais à la tête de la maison de luxe Dior. On retrouve aussi le directeur artistique fort sympathique, joué par Stanley Tucci. Et ce que l'on comprend, là, c'est que il y a bien des choses qui ont changé dans la mode et c'est ce qui est intéressant aussi, ce qui revient souvent, c'est que tant le milieu de l'édition a changé, le journalisme aussi et la mode aussi en 20 ans et on est au goût du jour en nous montrant, nous démontrant ces nouvelles réalités-là qui sont pas toujours très très drôles finalement. Évidemment, là, tout ce qui est tenue extravagante, scène de défilé de mode, ça fonctionne super bien et il y a aussi Lady Gaga qui avait été gardée en surprise. Là. Elle apparaît dans le film et elle signe aussi deux nouvelles chansons pour la trame sonore et c'est une nouveauté. Maintenant, je veux vous faire entendre la bande-annonce d'un film qui a été produit par Gene Simmons, le chanteur de Kiss, mais ça n'a rien à voir avec le répertoire de Kiss. Quoique...
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1: Bon, plaisir coupable pour moi, tout film catastrophe, j'aime ça. Tous les films impliquant des requins mangeurs d'hommes, j'aime ça. Alors, tout y est dans ce film, Deep Water, qui a été produit par Gene Simmons, par un Finlandais, Renny Harlin, qui lui a déjà travaillé sur d'autres films d'action que vous connaissez. Je n'ai qu'à penser à Cliffhanger, hein, avec Sylvester Stallone, ou encore le deuxième Piège de cristal. Alors lui, les films d'action, ça lui connaît. Alors, pour ceux qui ont peur de prendre l'avion, allez pas voir Deep Water. Cauchemar, amérissage d'urgence, les passagers qui se retrouvent encerclés par des requins, mangeurs d'hommes, mais une très bonne distribution, Jean-Philippe. L'oscarisé Ben Kingsley s'y retrouve en commandant de bord, accompagné de Aaron Eckhart, qu'on a pu voir entre autres dans Batman, le Chevalier Noir, en copilote.

0: une catastrophe qui, seulement avec la bande-annonce, ça fonctionne bien. Hein, si vous aimez ce type de divertissement. Alors, dans le film, les personnages embarquent à bord d'un avion censé les amener à Los Angeles, de Los Angeles à Shanghai, mais là, rien se passe comme prévu.
1: Évidemment.
0: Catastrophe et les méchants requins. Autre nouveauté, un film d'horreur. Un film d'horreur. Oh, c'est épouvantable. La bande annonce. L'horreur, Jean-Philippe.
2: C'est votre première fois en Irlande?
3: Mes parents y ont passé leur lune de miel. Ils n'ont jamais pu revenir.
2: Pourquoi?
4: Sachez que par ici, il y a bien des dangers qui vous guettent.
5: Un des membres du personnel a disparu.
3: Et la suite nuptiale, vous l'avez fouillée?
5: Elle est fermée à clé, tout le temps.
0: Alors, ce que vous venez d'entendre, c'est la bande-annonce du film Ocum, la chambre mystérieuse, qui met en vedette Adam Scott, que l'on peut voir dans la très populaire série sur Apple TV, Severance. Un film d'horreur tourné par un Irlandais qui se déroule en Irlande, comme un cabinet des curiosités finalement. C'est l'histoire d'un très populaire auteur d'une saga d'horreur qui termine sa plus récente série. Il sera en Irlande pour disperser les cendres de ses parents. Il veut loger au même endroit que ses parents ont vécu leur lune de miel, Jean-Philippe. T'es avec moi, tu me suis encore.
1: Je te suis. Là.
0: Sauf que la suite nuptiale, elle est condamnée. Pourquoi? Ça serait hanté par une sorcière.
1: T'es pas sérieuse.
0: Et juste la bande-annonce. Là, je vais te dire quelque chose. J'ai eu la chienne.
1: Juste la bande-annonce?
0: Juste la bande-annonce.
1: Mais en même temps, la bande-annonce, c'est un concentré de l'esprit du film.
0: Ben oui, alors je confirme avec toutes sortes de créatures. Et oui, très bel esthétisme. Lui, il est considéré comme le nouveau visage de l'horreur à 45 ans. Et lui, c'est le réalisateur irlandais Damien McCarthy. Et je termine avec un film québécois qui arrive au cinéma, Le Tapis Rouge. Ça s'appelle Mon fils ne revint que 7 jours.
6: Mon fils a disparu. Il s'est peut-être perdu.
0: Mon film ne revint que 7 jours. Deuxième long métrage du réalisateur Yann Giroux qui met en vedette la très extraordinaire Marie-France Marcotte. Et l'action se déroule dans la forêt à Mauricie, imagine-toi.
1: Ben oui.
0: Oui, elle vit seule dans un chalet. Et tu vois que c'est une personne, son personnage là, qui s'appelle Suzanne, très très loin de la société. Elle reçoit la visite de sa fille une fois de temps en temps, jouée par la comédienne justement tripluvienne Isabelle Giroux, ses petits-enfants. Et ça fait plusieurs années qu'elle n'a pas vu son fils Mathieu, qui est joué par Francis Lahaye. Et il apparaît sur le pas de la porte finalement. Puis ensemble, ils vont devoir traverser la forêt. Là, ça, je ne l'ai pas compris pourquoi. Mais les images de la bande-annonce sont vraiment magnifiques. Et c'est tiré une adaptation très fidèle du livre du même titre, paru chez Héliotrope en 2023. C'est un roman de David Clairson, narré du point de vue de la maman. Et ça parle finalement de Suzanne, le personnage de Marie-France Marcotte, qui veut garder pour elle son fils, mais qu'elle va devoir le laisser partir une fois de plus. Alors voilà, ce sont les nouveautés cinéma. Beaucoup de nouveautés. Différentes options pour vous.
1: Les informations s'en viennent dans un instant avec Barbara, mais juste avant, dans les prochaines minutes, on va retrouver notre collègue qui est à Montréal, Alexandre Gascon, qui est journaliste à Radio-Canada Sport. Ah ben tiens, il est là. On va aller lui parler maintenant parce que on sait que beaucoup de gens seront les yeux rivés vers le match 6e de cette série entre le Canadien et le Lightning qui aura lieu au Centre Bell. Je salue mon collègue Alexandre Gascon. Salut Alexandre!
7: Salut.
1: Alors, ce sera une première occasion pour le Canadien, ce jeune groupe de joueurs, d'éliminer le Lightning ce soir.
7: Oui, c'est la plus jeune équipe des séries éliminatoires. Actuellement, le Lightning est clairement une des plus expérimentées là, en termes de ratio de matchs joués en tournoi éliminatoire en carrière. C'est presque du 4 pour 1 en faveur du Lightning. Donc, on le sait, là, que c'est cette espèce de géant de l'association Est depuis tant d'années qui a remporté des coupes Stanley. J'ai un pied d'argile, je dirais maintenant, parce que on a moins de profondeur qu'avant, parce que certains joueurs clés ont vieilli, sont peut-être plus aussi dominants, mais quand même, ça demeure une force de frappe. Et puis là, le Canadien se retrouve dans une position, ce jeune Canadien qui connaît pas, c'est-à-dire une chance d'éliminer l'adversaire à domicile de surcroît. Il y en a quelques-uns qui étaient là en 2021, hein, quand le CH s'est rendu en finale de la Coupe Stanley. Suzuki, Caulfield, de très jeunes Suzuki, Caulfield, quelques vétérans comme Gallagher, Anderson. Mais au total, il y a 14 joueurs, incluant les deux gardiens, là, qui vont vivre ça pour la première fois. Donc, c'est sûr que ça peut être un couteau à double tranchant. Ils vont être extrêmement motivés, on s'entend, devant cette foule acquise à leur cause qui est assez spectaculaire au Centre Bell. Mais parfois, si vous n'arrivez pas à marquer rapidement ou si l'adversaire impose son rythme et prend le contrôle du match, on peut sentir la foule nerveuse. Hein? Mm-hmm. C'est les joueurs qui l'avouaient là, par moment. C'est ça, ça peut se virer contre vous. Alors, il s'agira de faire un peu comme dans la dernière rencontre, commencer fort et puis appuyer sur le champignon pour justement transporter les partisans et que ce soit la liesse dans le Centre Bell.
1: Exactement, que ce soit extrêmement bruyant au Centre Bell ce soir. D'ailleurs, Martin Saint-Louis a beaucoup joué avec ses trios au dernier match. Est-ce qu'on peut s'attendre à la même chose ce soir?
7: C'est possible parce que ça a très bien fonctionné et surtout, c'est tellement différent de ce à quoi le Martin Saint-Louis, plutôt conservateur dans sa façon de gérer les choses, nous a habitués. Comme joueur, il aimait beaucoup la stabilité, c'est normal, tous les joueurs aiment ça. Comme entraîneur, il a appliqué ce principe-là de façon presque dogmatique, hein? Parfois au point d'être patient, oui, mais entêté à l'occasion. Et je dirais qu'en début de série, son homologue chez le Lightning, John Cooper, avait probablement l'avantage parce que bon, il obtenait les confrontations qu'il voulait. Anthony Cirelli a muselé le trio de Nick Suzuki à 5-5 à force égale. Les trois joueurs du trio habituel parce qu'il a été changé, là, mais Suzuki, Slavkovski, Caulfield n'ont pas un seul but à force égale depuis le début de la série. C'est quand même incroyable que Montréal mène 3-2. Pendant tout ce temps-là, Martin Saint-Louis avait l'air de se dire « Non, mais ça va fonctionner. » Et il a complètement changé de stratégie dans la dernière rencontre, surtout en fin de période, quand c'était le temps de protéger une avance d'un but. Là, on a vu des joueurs qui jouent jamais ensemble, généralement, toutes sortes de combinaisons inhabituelles, inusitées, au point où Cooper a dû en perdre son latin un peu, pour savoir quoi faire avec ça. Et ça a très, très bien fonctionné. Il a coupé son banc aussi. Demidov a presque pas joué en troisième. Cole Caulfield qui peine dans cette série-là non plus. C'était le temps de protéger l'avance. Alors vraiment, on a vu un Martin Saint-Louis beaucoup plus proactif qu'à l'habitude. C'est pas son genre. Mais ça a bien fonctionné. Et il l'a dit après le match, j'ai beaucoup appris dans cette rencontre-là. Donc, on peut s'attendre à ce qu'il gère la chose à peu près de la même manière.
1: Donc, ça, c'est pour le Canadien. Du côté du Lightning, est-ce qu'on peut s'attendre à des changements? On peut penser peut-être à des changements à la défense?
7: Oui, exact. Charles-Édouard Dastou, le Québécois, va être de retour dans la formation. Il a été blessé par Josh Anderson au premier match. Il avait encaissé une sévère mise en échec. Mais il sera de retour, même si Cooper a pas voulu le confirmer. Il lui disait aux journalistes après le léger entraînement matinal, toute ma famille de Rimouski débarque ce soir. Alors, ce serait vraiment sans cœur de la part de l'entraîneur de pas le faire jouer. Non, c'est les défenseurs réservistes ont fait du temps supplémentaire sur la glace. Dastou, lui, se préparait. Donc, c'est généralement un signe qui ment pas et ça va faire du bien à cette brigade-là là, qui a besoin d'un peu de profondeur.
1: Donc, c'est une soirée qui s'annonce intense. Ça, c'est assez clair, autant avec les spectateurs qui seront très bruyants, autant sur la glace. Et ça sera beaucoup dans la gestion d'émotions ce soir.
7: Hein? Ah, certainement. Puis, ça en vient un peu à ce qu'on disait par rapport à l'ambiance. Hein? Il faut rester calme, peu importe la situation, qu'on soit en avance par un ou deux buts ou au contraire qu'on court après l'adversaire. Vous savez, je pense que le Canadien s'est un peu emporté dans le match numéro 4 quand il a pris la première et la seule avance de deux buts à ce jour dans la série, tellement c'est serré. Menait 2-0 en fin de deuxième période, menait la série 2-1. Je pense qu'il se voyait un peu débarquer à Tampa avec une avance de 3-1 en série et l'occasion d'en finir assez rapidement. Et les choses se sont effondrés après la mise en échec qu'a reçu Juraj Slafkovský. On s'est un peu trop emporté. Donc oui, la gestion des émotions, c'est ce qu'on apprend avec l'expérience de séries éliminatoires en général. Parfois, là, on a l'impression, un joueur peut avoir l'impression que tout va mal, tout va de travers. C'est simplement de serrer les dents, passer à travers ces moments-là et de recommencer après parce que on peut renverser une situation mal embarquée parfois.
1: Et qui sait, peut-être qu'on assistera à un match qui ne se terminera pas par la marque de 3-2.
7: Oui, ou de 4-3. Oui. Un premier match qui se finit pas par une différence d'un but, par exemple.
1: Oui, aussi.
7: C'est tellement serré, il n'y a qu'un but qui sépare les deux équipes après 5 rencontres. C'est vraiment deux. Ils ont obtenu le même nombre de points en saison. C'est vraiment deux équipes là qui sont au coude à coude. Il y a une belle parité et on pensait peut-être pas que le Canadien avait progressé si vite, à moins que ce soit le Lightning qui soit un peu en perte de vitesse. La vérité est probablement un peu dans le milieu, mais oui, ça donne un bon spectacle, certainement.
1: 19h ce soir, en direct du Centre Bell, Alexandre Gascon. Gascon, merci beaucoup d'avoir été avec nous.
7: Plaisir, à la prochaine.
1: Salut, à la prochaine et bon match. Juste avant les informations, Anne, tu nous avais présenté il y a quelques jours, dans une carte blanche, si ma mémoire est bonne, des hymnes du Canadien.
0: Oui.
1: On pense à, bon, le classique, c'est Loco-Locas avec le but. Bleu, blanc, rouge de Jean...
0: Le Canadien, c'est une vieille chanson, ça,
1: oui. Oui, exactement. Et là, j'ai fait une découverte aujourd'hui.
0: Ah oui, laquelle?
1: C'est peut-être pas

0: directement lié avec le Canadien, mais c'est lié avec un personnage qui est très attaché au Canadien. Il s'appelle Youpi.
1: Oh mon Dieu, Youpi a chanté? Il parle pas, Youpi!
0: Il y a quelques... Non, mais attends. Il y a quelques minutes, j'ai découvert l'existence d'un album qui date de 1980. Et sur la pochette de l'album, du long jeu, on retrouve le visage de Youpi qui porte l'uniforme des Expos.
1: Ouais.
0: Et le titre, c'est « Fais ton Youping ». Alors, comme... Ça sonne comment? Fais ton Youping. J'ai aucune idée.
1: On le découvre ensemble.
0: On vit ça ensemble. On est dans le même bateau, tout le monde.
1: Est-ce que tu penses que ça sonne un peu comme l'album de...
0: De Guy Lafleur.
1: De Guy Lafleur, ouais.
0: Guy Lafleur qui faisait
1: des
0: de la...
1: exercices.
2: On a une crainte, tout le monde, hein? C'est général en ce moment, généralisé.
0: Oui, c'est ça. Ben, parce que Guy Lafleur, quand il s'approche, quand tu veux marquer, il faut que tu vises le centre du but, mais avec la musique disco en arrière, c'était quelque chose. Or, on va découvrir Fais ton Youping.

0: Ben, moi, je pense qu'on vient de découvrir la chanson qui devrait jouer pendant la période d'échauffement.
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1: Ils ont fait de l'argent avec ça, ce long jeu-là, Youpi?
0: Aucune idée.
1: Mais est-ce que ça, c'est la voix de Youpi?
0: Non, Youpi n'a pas de voix.
1: Ben, je sais, mais...
0: C'est paroles et musique, Paul Galland. J'en sais pas plus.
1: Eh ben...
3: Tant que t'as pas trouvé de version vidéo qui nous montre la danse.
1: C'est une belle pépite.
0: La version qui est chantée par Youpi, c'est parce qu'il y a deux faces sur l'album, ouais, une face A, face B, il y a une version instrumentale. Ça doit être celle qui est chantée par Youpi.
1: Oui.
0: Voilà.
1: Merci, Jean-Philippe.
0: Ça m'a fait plaisir.
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0: Dans l'actualité, d'abord, les travailleurs syndiqués de l'aluminerie de Bécancour ont accepté leur nouvelle convention collective.
2: C'était ce matin, donc, la dernière assemblée et ils ont voté là, par groupe de tâches. Donc, je vous dis, en général, là, les votes ont fluctué entre 64 % en faveur jusqu'à 74 % favorable au nouveau contrat de travail. Il est d'une durée de 5 ans et c'est la première fois qu'il y a un renouvellement d'une convention collective depuis le LOCAD survenu en 2018 qui avait duré un an et demi. C'était aujourd'hui la Journée internationale des travailleuses et des travailleurs et à l'occasion, il y a des dizaines de personnes qui se sont regroupées sur l'heure du dîner à Trois-Rivières au Parc Champlain. Ensuite, les membres de différents syndicats et du milieu communautaire ont marché jusqu'au bureau du ministre du Travail, Jean Boulet. Ils voulaient dénoncer ce qu'ils considèrent des reculs en matière de droits économiques et sociaux depuis que la CAQ est au pouvoir. Ils ont condamné au bureau du ministre du Travail sa réforme du régime syndical. Je rappelle quand même que Québec aujourd'hui a fait passer le salaire minimum à 16,60 $ de l'heure. C'est une augmentation de 50 cents. Et le gouvernement pense que près de 260 000 travailleurs vont pouvoir profiter de cette hausse. La semaine d'études hivernales au Cégep de Trois-Rivières, qu'on appelle, bon, la semaine de relâche, sera finalement devancée de 2 semaines dès l'an prochain pour être au même moment que la semaine de relâche dans la majorité là, des établissements au secondaire ou des écoles secondaires. Le CA de l'établissement s'est prononcé mardi en faveur, malgré des recommandations qui allaient dans l'autre sens, qui avaient été faites par la commission des études et par plusieurs enseignants. Selon le président du syndicat des professeurs, elle va arriver trop tôt maintenant la semaine de relâche, puisque les cégepiens commence beaucoup plus tard en janvier qu'au secondaire, par exemple. Le CA a reçu d'autres analyses complémentaires, dont une notamment sur le taux d'absentéisme très élevé durant la semaine de relâche régulière ailleurs. Alors, selon le directeur général du Cégep, Éric Millette, il n'y aurait pas d'impact sur le parcours scolaire des étudiants en modifiant les dates. Et M. Millette est toujours ouvert à l'idée lancée par le syndicat de commencer la session hivernale plus tôt.
5: On a besoin de 10 jours d'opération de registariat pour être en mesure de reclasser les différents les étudiants en fonction de leur performance de la session d'automne. Donc, quand on prend le début du mois de janvier, bien, à ce moment-là, on a 10 jours d'opération à réaliser pour faire en sorte d'être en mesure de débuter à ce moment-là à la 3e semaine de cours. Peut-être qu'au cours des prochaines années, on va être en mesure de diminuer ce temps-là d'opération au niveau du registariat, par exemple avec l'introduction d'intelligence artificielle.
2: Alors, on comprend qu'il y a quand même des tests à faire avant de pouvoir dire qu'on va pouvoir y arriver. Maintenant, l'avenir du musée Pierre Boucher du séminaire Saint-Joseph fait l'objet de discussions cette semaine avec d'autres instances muséales et avec la ville de Trois-Rivières. Le plus ancien musée privé au Québec devra cesser ses activités d'ici juin, faute

0: Le financement, on confirme que la collection de l'ancien premier ministre Maurice Duplessis ne sera plus accessible au public jusqu'à nouvel ordre. On peut écouter le directeur général de la Corporation du Séminaire Saint-Joseph, M. Guy Leclerc.
1: On va attendre. On va préserver. Mais la question, est-ce que nous, on aurait un intérêt à dilapider cette collection-là puis à la vendre? On fera jamais ça. Fait que au séminaire, moi, je dis souvent qu'on a deux avantages. On a du temps puis on a de la place. Fait que s'il faut prendre un an pour réfléchir à cette collection-là, qu'est-ce qu'on va faire? Puis si ça prend un peu plus, ben on sera patient. Bon, on va essayer de prendre la meilleure décision possible.
0: Le prix de l'essence a fait un bond quand même important dans l'ensemble du Québec aujourd'hui. À Montréal, il était au-dessus de 2 $ le litre. Chez nous, en Mauricie, il se transige entre 1,77 $ et 1,90 $ le litre. Au centre du Québec, c'est légèrement plus élevé, entre 1,80 $ jusqu'à 1,93 $. Et il y a des citoyens justement croisés dans une station-service en périphérie de Drummondville qui trouvaient que c'est vraiment très difficile en ce moment.
2: Vraiment, c'est difficile. Par exemple, avant, je fais un plein à 50 $. Maintenant, à 80, je consomme à peu près 100 $ par semaine. Par mois, c'est 400. C'est énorme.
3: J'ai pas le choix. Faut que j'en mette. Faut que j'aille travailler. Fait que rendu là, je mets du gaz puis je paye ce que ça coûte.
4: Combien ça vous coûte par semaine à l'œil?
3: Genre, je le compte plus. C'est tellement que je le compte plus. Mais plus que ça.
0: Alors, tout ça au moment où les négociations pour la guerre entre l'Iran et les États-Unis se retrouvent à nouveau dans une impasse.
5: On a Sébastien qui nous a écrit en réaction à la chronique d'Hubert Cormier sur les pissenlits. On a appris plein de choses dans sa chronique qui, je vous rappelle, sera disponible en rattrapage sur l'application audio. Pissenlits qui se mangent, ça va de la racine jusqu'à la fleur de pissenlit. On a entre autres appris que la fleur, c'est une multiplication de fleurs. Sébastien nous a écrit, le meilleur, c'est le capre de pissenlit. Il dit boutons floraux marinés et sachons qu'on consomme les feuilles avant la floraison pour éviter trop d'amertume.
0: Ah!
5: À prendre en note.
0: Ben oui.
5: De toute façon, il peut y avoir essai-erreur avec votre pissenlit cette saison. Merci. Continuez de nous écrire 819-380-9007 ou par l'application Radio-Canada Audio avec la bulle de conversation. Sur les routes, comment ça se passe?
0: Ça se passe encore, somme toute, assez bien. Difficile sur la 40 en direction ouest dans le tronçon urbain. Le ralentissement avant des Récollets est bien installé. Là, puis j'observe à l'instant les caméras du ministère des Transports et c'est presque à l'arrêt complet. Donc, vous allez devoir faire preuve de prudence, mais surtout de patience. Cela étant dit, ça reprend avant la jonction pour l'autoroute 55. Donc, c'est là, mais ça finit par s'estomper. La 55 dans les deux directions, ainsi que le pont La Violette, circulation fluide. Quand je regarde d'ailleurs sur la rive sud, la 30, la 132, tout semble bien aller. Là. Donc, vous êtes nombreux, mais c'est vendredi. En général, il y a des gens en télétravail et ça paraît, quand on est chanceux, ça paraît sur les routes. Ça semble être le cas ce soir. Je vous ai dit que l'autoroute 40 Est, ça allait bien. Ben, je ne l'ai pas dit, ce qui veut dire que ça va bien. Mais quand même, la boucle de sortie 40 Est pour Thibault-Nord, c'est au ralenti.
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5: Robert, tu veux nous parler de nos habitudes d'achat en ligne?
7: Oui, et j'en parle à travers l'enquête de Net Tendance. C'est une enquête annuelle qui fait office de référence au Québec et c'est réalisé par l'Académie de la transformation numérique de l'Université Laval. Ça paraît chaque année. Le dernier numéro vient de tomber donc pour les statistiques de 2025. Et voici ce que ça dit dans les grandes lignes. Si on prend la somme des Québécois qui, sondés, ont affirmé avoir fait au moins un achat en ligne. C'est pas beaucoup, me direz-vous, mais on s'inscrit. À partir du moment où on en fait un, on est en ligne. Mm-hmm. 2025, 82% des Québécois auraient fait au moins un achat en ligne, ce qui est une croissance de 8% par rapport à l'année précédente. Et si on prend la classe de la population ou le segment de population qui magasine le plus en ligne, ce serait les 24-44 ans. Cette proportion-là grimpe à 94%. On prendrait que cette statistique-là, on dirait, ben, l'achat en ligne a le vent dans les voiles, tout va bien. Par contre, de moins en moins de consommateurs affirment avoir augmenté leur achat en ligne. ça veut dire que le marché commence à se stabiliser. La folie de l'achat en ligne est peut-être en train de connaître un palier.
5: On a acheté tout ce qu'on avait de besoin.
7: Oui, et règle générale...
5: Pour quelques temps.
7: Ouais, et règle générale, toutes les variations de pourcentage varient entre 5 et 10 % alors que ceux qui ont diminué leur achat, parce qu'il y a aussi des gens qui ont diminué leur achat d'une année à l'autre, ben on est passé de 7 à 14 %. Alors il y a 14 % des gens qui achetaient déjà en ligne qui achètent moins maintenant. Alors les tendances changent. Évidemment, quand on se demande où est-ce qu'on achète, Amazon reste l'option numéro un et de loin. C'est 83 % des répondants qui disent acheter chez ce géant américain, voilà, je l'ai dit. Et puis le plus proche compétiteur, si on peut appeler ça un compétiteur, tellement il est loin, c'est la version en ligne de Walmart qui arrive à 30 %. Alors, vous voyez qu'on est loin. Et il y aurait peut-être là une fatigue par rapport aux abonnements numériques ou un espèce de boycottage des vendeurs américains dans le contexte de la guerre commerciale à voir, mais ça reste encore une fois Amazon qui trône en haut. Nouvelle peut-être intéressante parce qu'il y a autour de ce magasinage en ligne aussi, je dirais pas une maladie, mais certains sont accros aux achats en ligne, particulièrement quand on va sur des plateformes comme Shein ou Temu. Et puis, si vous avez besoin d'un sevrage de cet achat en ligne parce que vous semblez, vous vous rendez compte que vos achats sont compulsifs, ben je vous conseille de visiter le site Imaginaire qui se termine à AIR.ca. Alors, sur ce site-là, vous pouvez commander à peu près tout ce qui vous plaît. Mais on vend du vent. Alors, tout ce que vous commandez, vous ne l'aurez jamais, mais ça reprend vraiment les promotions qu'on était habitués de voir. Par exemple, vous allez voir des rabais jusqu'à moins 50 % sur un article qui vaut rien. Ou bien, vous allez avoir la possibilité de faire des achats de groupe. Alors, par exemple, une paire de bas, ça vaut X, mais si vous l'achetez en pack multiple, ben c'est toujours zéro. Mais vous
5: c'est
7: avez la satisfaction.
5: C'est pour contrecarrer l'espèce de pulsion d'acheter.
7: Et semble-t-il que c'est un leurre pour le cerveau.
5: Ah oui?
7: Et que de magasiner sur ce site-là va permettre à votre cerveau de développer la dopamine qu'il développe parce que c'est les mêmes attractions que sur les sites vraiment commerciaux. Et si vous avez votre dose de dopamine, ben peut-être que vous pouvez garder l'argent dans vos poches.
5: Qui sait? Mais ça indique beaucoup sur la facilité que l'achat en ligne peut apporter. Le fait que à partir du moment que le site en question, on peut penser à Amazon, contient nos informations de carte de crédit, tout devient extrêmement facile. Et ça, c'est rien pour faciliter les choses.
7: Et quand vous êtes sur le point d'acheter sur Amazon, par exemple, allez donc voir sur votre article s'il n'est pas disponible sur Imaginaire. Puis peut-être juste le temps d'aller faire un tour sur un autre site, ça va vous calmer l'achat.
5: Merci du conseil.
6: Les sports.
5: Alors, faut-il rappeler qu'il y a un match ce soir, 19h, au Centre Bell. Match numéro 6.
8: Bon, là, ça parle beaucoup hein, pour l'hymne national.
5: Ah oui?
8: Là, il y en a qui disent non, Ginette Reneau ne va pas chanter pour des raisons de santé parce que c'est aussi un exercice qui est stressant. D'autres disent oui, c'est vrai, ça circule. Là, on ne sait toujours pas qui va chanter l'hymne national ce soir. Le Canadien ne nous l'a pas annoncé. Personne n'a dit Alexandre Sylvestre, qui était celui qui a chanté la dernière fois à cette heure-ci. D'habitude, on sait c'est qui. Alors moi, je m'attends à une surprise, là.
5: On surveille la personne qui va chanter l'hymne national comme le premier trio ou qui sera devant le filet.
8: Exactement. Dans mon cas, moi, c'est mon fun.
5: Oui.
8: C'est là que l'action se déroule là, pour moi.
5: Devant le filet, on sait que ce sera Dobesch.
8: Ben, oui.
5: Mais sur les trios, on ne sait pas trop. On va voir comment Martin Saint-Louis va remanier ça ce soir, s'il le fait encore. Mais pour l'hymne national, ce sera l'effet surprise.
8: Ben,
7: mais là aussi, souvent des erreurs. Des fois, on marque, mais des fois, on commet des erreurs.
5: Ah oui? Quel genre?
7: Ben, il y a des gens qui se trompent dans le vocabulaire de l'hymne national.
5: Oui.
7: Il y a des gens qui se trompent de notes.
5: C'est vrai.
7: Il y a des gens qui...
8: C'est même trop stressant, chanter ça.
7: Sont pas en accord avec nécessairement l'organiste. Ça détonne un brin.
5: C'est vrai, il faut qu'il y ait une chimie entre la personne qui joue de l'orgue et...
7: Pour avoir déjà vécu l'expérience...
5: Ah oui, raconte-nous.
7: Il y a une dose de stress. Ben, jadis, j'ai eu un quatuor qui a été invité à chanter les hymnes nationaux à Québec dans un cinquième match éliminatoire entre Canadiens et Nordiques. Ah, alors, oui. Vous dire l'ambiance de ce match, c'était complètement fou. D'autant plus que le match avant, c'était le trio féminin dans lequel faisait partie la femme de Yvon Deschamps. Je parle
8: Jody
7: le nom.
8: Richards?
7: Ouais, mais je parle le nom du trio.
8: Ben, voyons, c'est-tu à l'époque du but d'Alain Côté que tu as chanté ce soir-là?
7: Non, c'est en 84 ou autour de ça, si ma mémoire est bonne. Mais bref, ils avaient fait une version très jazzée de l'hymne national. Et ça avait été critiqué pendant tout l'intervalle entre leur match et nous, on arrivait après. Alors, ils avaient vu trois filles faire une version...
8: Toulouse,
7: voilà, merci. Et quand ils ont vu le match après, quatre gars entrés sur la glace, il y avait comme un silence suspicieux. Mais heureusement, on avait pris la leçon, on avait fait une version plutôt classique de la chose, bien que le directeur artistique de l'époque, Jacques Lacombe, nous avait écrit quelque chose d'un peu funky, puis on avait dit « Non, on n'ira pas là ». Mais c'était vraiment très, très stressant.
9: Ça doit.
7: Mais vraiment plaisant. C'est un truc qu'on n'oublie pas.
9: Clairement. Et je fais juste penser, parce que toute la semaine, on a vu passer les images de Buffalo où les gens ont chanté l'hymne national avec cette chanteuse qui avait des problèmes de micro aussi. Un rien fait qu'une interprétation de l'hymne national peut devenir virale. Bref, on s'étend un peu. Mais tout ça pour dire qu'il y a un match ce soir. Canadien, Lightning.
7: Et c'est pas moi qui chante. Je peux l'annoncer tout de suite.
8: Peut-être Ginette, qui sait?
9: Denis qui nous écrit. Moi, je croyais que ce sera Michael Russo qui va chanter l'hymne national en français. En commençant par Air Canada, Terre. Merci, Denis. Très drôle. Donc, je disais, il y a un match ce soir, Canadien-Lightning, match numéro 6. Le Canadien pourrait éliminer Tampa Bay dès ce soir. Et le gagnant de la série va affronter les Bruins ou les Sabres, qui mènent 3-2 dans leurs séries respectives. Les Golden Knights de Vegas pourront aussi éliminer le Mammoth de l'Utah ce soir. La limite pour ces séries serait dimanche, même si le deuxième tour va débuter samedi avec l'affrontement entre les Flyers et les Hurricanes. Est-ce que vous me suivez? Est-ce que le plan avec les graphiques qui se font dans votre tête? J'espère. Voilà pour les séries dans la Ligue nationale. Dans la Ligue de professionnels de hockey féminin, la victoire de Montréal amorce son parcours éliminatoire demain. Ça va se faire contre le Frost de Minnesota. Au basketball dans la NBA, les Raptors vont tenter d'éviter l'élimination ce soir à Toronto lors du match numéro 6 contre les Cavaliers de Cleveland. Au soccer, le CF Montréal va tenter d'inscrire une troisième victoire de suite à son passage à Atlanta. On surveille la série de quatre matchs entre les Blue Jays et les Twins. Et il y a de la Formule 1 en fin de semaine, Grand Prix de Miami. On est à quelques semaines du Grand Prix de Montréal. Sur les routes, comment ça se passe?
0: Ça se passe bien, puis je dirais de mieux en mieux, parce que c'était notamment très, très au ralenti sur la 40 Ouest, à la hauteur de Déré-Collet. C'est toujours au ralenti, mais ça avance beaucoup mieux qu'un peu plus tôt. Même chose, le boulevard Thibault, ça demeure quand même complexe sur le pont du Plessis, mais ailleurs sur le réseau routier, ça circule somme toute assez bien.
9: Avant la carte blanche, je salue Mariana qui nous écrit. On parlait de pissenlit. C'est un sujet récurrent avec la chronique de Hubert. Visiblement, nos auditeurs, auditrices ont leurs recettes liées avec les pissenlits. Marie-Anna nous écrit « J'aime bien la salade tiède de pissenlits de Joanne Benoît. J'ai une tante qui faisait du vin de pissenlits. Il y a une recette sur le site de Ricardo. » Voilà. Merci et continuez de nous écrire. Partagez-nous vos recettes de pissenlit. C'est visiblement quelque chose qui semble apprécié par plusieurs personnes à l'écoute cet après-midi. Carte blanche de Anne.
8: Oui.
9: On célèbre une importante journée au calendrier.
8: Oui, j'aurais pu vous parler. En fait, j'étais partie avec l'idée de vous parler de la fierté du hockey, de la fièvre du hockey. C'était ma première idée. J'avais plein d'informations à vous parler. Jusqu'à temps que je réalise qu'aujourd'hui, c'est une importante journée. C'est la journée mondiale du jardinage nu. Oui. C'est aujourd'hui, toujours le 1er mai, fête célèbre.
9: Encore un peu froid, je trouve.
8: Oui, ben c'est ça. Ils n'ont pas pensé à notre climat ici au Québec. C'est né en 2005 aux États-Unis, une idée de Mark Story, éditeur de la revue Nude and Natural Magazine, et son acolyte Jacob Gabriel. Ils ont créé cette célébration-là en anglais du World Naked Gardening Day. Et c'était organisé initialement en septembre. Avant, ça, c'était bon pour notre climat québécois. Avant de migrer vers le printemps, saison idéale pour jardiner en tenue d'Adam et Ève, selon eux. Alors, contrairement à ce qu'on pourrait penser, c'est pas une journée provocante. Non, non, non. L'idée, c'est de se reconnecter à la nature, de célébrer le printemps, la simplicité et de faire la promotion du jardinage comme activité accessible et libératrice. Être à l'aise avec son corps, profiter de la nature sans artifice.
9: Alors, se salir les mains et autre chose.
8: Oui, mais se mettre tout nu pour faire du jardinage, c'est considéré comme l'activité nue la plus populaire au monde, Jean-Philippe.

0: C'est vrai.
1: Ben voyons.
0: Devant le yoga nu et la randonnée nue. Les gens font ça. Les adeptes de la journée du jardinage nu, ils disent que ce qu'ils aiment, c'est le contact direct avec la nature. Quand tu jardines, tu touches déjà la terre, les plantes, l'eau. Sans vêtements, paraît-il que c'est l'apothéose. Là, tu es vraiment la chaleur du soleil, la fraîcheur de l'air, la texture de la terre. C'est comme marcher pieds nus dans le gazon, mais version jardinage, me dit-on. À la question, est-ce que moi je vais planter mes bégonias nus? Non, ça arrivera pas. Qui s'est levé un matin pour dire aujourd'hui j'enlève mes pantalons puis je vais rempoter mes géraniums?
1: Qui? On veut savoir.
0: Planter des fleurs, c'est bien. Me sentir le vent sur ses fesses en plantant des fleurs, c'est mieux, paraît-il. Belle journée pour les vivaces. Michel, je salue mon voisin, si jamais je le vois.
2: Il y a peut-être l'idée aussi ou le sentiment de recréer le jardin d'Éden.
0: Ah, peut-être. C'est toute une histoire de, oui, d'Adam et Ève, c'est ça que tu veux dire.
2: Ouais.
0: Ouais, ben c'est sûr qu'en ce moment, c'est quoi? C'est 8 degrés au vent. Donc, on va connaître la connexion avec la nature dans des endroits qu'on n'avait jamais ventilés auparavant.
3: Ah oui, on peut ressortir le facteur éolien là, quand on est flambé dehors.
0: Ben oui, tu
3: là,
0: peux dire, parfait, 8 degrés, un petit vent du fleuve, je vais aller planter mes hostas tous les... J'en ai plein des comme ça. Mais attention, il y a des interdits pour la journée du jardinage nu. Oui, oui, oui. Voici la nomenclature de ce qui est botaniquement déconseillé en version nue intégrale. Bon, il y a des plantes qui veulent pas de rapprochement. Hein?
2: Le cactus.
0: Ben oui, mais tu sais, ici, on les plante pas vraiment à l'extérieur, non, chez nous. Par contre, tout ce qui est planté ou taillé des conifères, on oublie ça, hein? Ça devient des mini-dards naturels. Entretenir des rosiers, niveau de risque, sport extrême, version horticole. Ben oui. Élaguer des branches basses. Ouh là là.
1: Au fond, tout ce qui prend des gants, généralement.
0: Des branches, des écharpes, des angles imprévisibles. Ça, on oublie ça. Jardiner près d'un nid de fourmis. On essaie d'éviter ça aussi. J'en ai-tu d'autres? Ah oui, tailler des haies, niveau de risque, démangeaison existentielle. Jardiner près des fleurs à abeilles. Ça peut être une interaction très mémorable aussi. Bref, je vous la célébrer comme vous voulez. Elle finit bientôt, la journée du jardinage nu.
1: C'est un petit peu tard, ouais. Mais...
3: Il me semble qu'un petit cas d'herbe à poux là, à l'urgence où tu dois justifier pourquoi t'en as à un endroit inhabituel, ça ferait le bonheur des équipes de travail d'urgence.
1: Ce qui est drôle, c'est qu'habituellement, quand Anne donne ses suggestions, je prends souvent des notes.
0: J'ai rien pris.
1: Aucune note.
0: Je comprends
1: J'ai
0: pas.
1: Absolument rien écrit sur
2: ma
1: feuille.
2: Tout appris par cœur.
1: Bonjour à Simon qui écrit jardinage nu. Il fait trop froid pour la sortie des asperges. Vous êtes allé là. Véronique qui réagit au pissenlit. Elle nous écrit la cramaillotte gelée de fleurs de pissenlit originaire de Franche-Comté. Un délice assez long à préparer, une saveur proche du miel. Merci Véronique qui nous écrit de Latuc. D'ailleurs, je vous invite à réécouter la chronique d'Hubert Cormier qui est avec nous à 16h10. Il donne un peu la technique pour préparer une cramaillotte. Merci de nous écrire par texto 819-380-9007 ou par l'application Radio-Canada Audio avec la bulle de conversation. Ce que vous venez de vivre au cours des 5 dernières minutes était peut-être surréel, aurait pu facilement se retrouver dans les moments marquants de la semaine. Mais non, on arrête à jeudi.
0: Le compteur est fermé.
1: Jeudi 18h, le compteur ferme. Donc, on va vous présenter les moments marquants à 17h35. On se retrouve après le Radio-Journal. On va parler du Grand Poutine Fest.
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9: Aujourd'hui au Radio-Journal, Montréal vibre au rythme du hockey.
10: Pas dormir de la nuit, c'est un grand soir.
9: Les Canadiens veulent en finir ce soir avec le Lightning. Le salaire minimum passe à 16,60 $ de l'heure au Québec, mais ce n'est pas suffisant selon plusieurs groupes de lutte contre la pauvreté. Et Christine Fréchette se dit prête pour la rentrée parlementaire à Québec.
11: Une chose qui va être très claire pour moi, c'est qu'on va pas ralentir le rythme.

0: Bonsoir, ici Jean-Sébastien Bernatché. La fièvre du hockey bat son plein à Montréal où le Canadien aura l'occasion d'éliminer le Lightning de Tampa Bay ce soir et d'accéder au deuxième tour des séries de la Coupe Stanley pour la première fois depuis 2021. Le tricolore mène 3-2 dans cette série qui a été très serrée jusqu'à maintenant. On joint Emma Guerrero-Dufour aux abords du Centre Bell. Emma, quelle est l'ambiance sur place?
1: C'est vraiment une ambiance électrique, Jean-Sébastien. Il y a vraiment des centaines de personnes là, qui sont arrivées d'avance. Là, on est 2 heures avant le début de la partie pour pouvoir voir le match sur grand écran. On voit que les équipes de sécurité là du Centre Bell se préparent à une grosse soirée. Je les ai vues faire un petit caucus là devant le Centre Bell. Il y a le SPVM aussi qui exerce une forte présence ici. On sent vraiment qu'il y a de l'émotion dans l'air et pour l'instant, l'ambiance est assez bon enfant, je vous dirais. J'ai parlé à quelques partisans du Canadien. On les écoute.
2: Bonne gang de jeunes, là. Ils jouent bien. On a un bon coach, Martin. Hein? Disons que c'est encourageant d'écouter les Canadiens.
3: Fébrile. Pas dormir de la nuit. C'est un grand soir. Ça se passe ce soir.
4: On a mis l'ambiance dans le métro, je peux te le dire. Hein?
5: Go, Habs, go! Go, Habs, go!
0: Emma, il y a longtemps que le Canadien n'a pas remporté une série à Montréal devant des gradins remplis.
1: Oui, voilà, le Canadien n'a pas gagné de série devant ses partisans à Montréal depuis 2014 à cause de la pandémie, là, où il jouait devant des gradins vides. Et là, bon, comme je vous disais, l'ambiance est vraiment au rendez-vous et le fait qu'il soit à Montréal, ça pourrait effectivement peser dans la balance. Donc, si le Canadien l'emporte ce soir contre Tampa Bay, il passe à la deuxième ronde de la série. Et sinon, si Tampa Bay l'emporte ce soir, ils seront à égalité et devront s'affronter de nouveau dans un dernier match dimanche prochain en Floride.
0: Merci, Emma.
1: Au revoir.
0: Le salaire minimum au Québec atteint maintenant 16,60 $ de l'heure, une augmentation de 50 cents par rapport à l'an dernier. Le gouvernement caquiste affirme que les hausses qu'il a décrétées depuis son arrivée au pouvoir en 2018 totalisent plus de 38 %. Mais pour les organismes qui luttent contre la pauvreté, d'autres mesures doivent être mises en place afin de soutenir davantage les plus vulnérables. Aurélie Girard a préparé ce qui suit.
6: On est les premiers au Canada.
7: Aux yeux du ministre du Travail, Jean Boulay, le Québec est déjà très bon élève en matière de revenus disponibles.
6: Il faut accroître la capacité de payer des travailleurs tout en respectant la capacité de payer des PME.
7: La Fédération canadienne de l'entreprise indépendante salue d'ailleurs cette hausse jugée modérée. Mais aux yeux de plusieurs organismes, le salaire minimum ne suffit pas à lui seul pour contrer la précarité. Serge Petitclerc est porte-parole du collectif pour un Québec sans pauvreté.
8: Ça fait partie du filet social québécois, le salaire minimum. Et pour nous, ça veut dire le minimum pour assurer pas juste ses besoins de base, mais pour faire en sorte qu'une personne qui travaille à temps plein sorte de la pauvreté.
7: Un avis que partage la conseillère budgétaire à l'Association coopérative d'économie familiale du Nord de Montréal, Stéphanie Paquin, qui exige également des élus qui légifèrent en matière de besoins essentiels.
9: Si tout le monde avait la certitude de ne pas consacrer plus que 30 % de leurs revenus pour le paiement du loyer, on serait pas là à toujours dire que c'est insuffisant.
7: C'est d'ailleurs ce dont témoigne cet employé d'une petite épicerie du centre-ville de Québec qui gagne un tout petit peu plus que le salaire minimum.
10: Une paye de 2 semaines, mon loyer représente plus que 3/4 de ma paye.
7: Selon les données de la chaire en fiscalité et en finances publiques de l'Université de Sherbrooke, les jeunes de 15 à 24 ans sont les plus touchés, suivis de près par les femmes qui représenteraient environ 58 % des personnes payées au salaire minimum au Québec. Ici Aurélie Girard, Radio-Canada, Montréal.
0: Le gouvernement Fréchette annonce qu'il va rappeler tous les projets de loi morts au feuilleton, y compris ceux de l'opposition, lors de la reprise des travaux parlementaires la semaine prochaine. La nouvelle première ministre a d'ailleurs averti ses troupes réunies en caucus à Rivière-du-Loup qu'elle entend maintenir la cadence. Christine Fréchette veut profiter de la session à venir pour montrer que la coalition Avenir Québec tient ses promesses sous son leadership. Mathieu Goyer.
11: Accueillie par ses députés à Rivière-du-Loup, Christine Fréchette leur lance un avertissement. Après 2 semaines d'un rythme effréné, la courte session parlementaire qui en comptera 5 se fera à la même vitesse.
12: Il y a une chose que je veux que vous entendiez, qui va être très claire pour moi, c'est qu'on ne va pas ralentir le rythme.
11: Non seulement le gouvernement rappellera tous les projets de loi qui étaient à l'étude avant la prorogation, mais il compte faire sa marque en en déposant de nouveau. Dès la première semaine de travaux, la CAQ déposera un projet de loi pour maintenir les circonscriptions de Bonaventure et Anjou-Louis-Riel et un autre pour que les femmes aient un meilleur accès aux antécédents criminels de leurs conjoints pour lutter contre la violence conjugale. Christine Fréchette croit avoir donné à son parti une nouvelle impulsion depuis son assermentation, mais elle se défend d'avoir commencé officieusement sa campagne électorale.
12: On est en mode gouvernance.
13: gouvernance hyperactive. C'est différent d'une campagne électorale. Et puis, je ne considère pas déclencher de manière hâtive quoi que ce soit.
11: Mais à la CAQ, le travail d'unité n'est peut-être pas terminé. Une dizaine de députés étaient absents du caucus, dont Shirley Dorismond, qui a clairement laissé entendre qu'il réfléchissait à son avenir. Le vice-premier ministre Yann Lafrenière assure que tout le monde pousse dans la même direction.
14: On est dans un train à grande vitesse. On n'a pas beaucoup de temps pour livrer. Puis le prochain arrêt, c'est quand? C'est les élections générales. Nous, on doit avancer. On doit avancer vite.
11: Les députés seront de retour à l'Assemblée nationale mardi. Ici Mathieu Goyer, Radio-Canada, Rivière-du-Loup.
0: L'Union des producteurs agricoles du Québec invite ses membres, dont les terres se trouvent le long du trajet potentiel du train à grande vitesse sur le tronçon entre Montréal et Ottawa, à refuser l'accès à leurs propriétés. Le promoteur du TGV, Alto, a demandé à 1 000 000 de propriétaires privés de pouvoir visiter leur terrain afin de se familiariser avec les lieux. Reportage de Benoît Chapdelaine.
15: Karine Morès est propriétaire du Jardin des Cinq Sens à Mirabel. Elle ne signera pas la demande d'accès d'Alto.
16: Il n'est pas question qu'ils aient accès chez nous parce qu'ils n'ont pas un projet qui est clair. Tout est flou et ça ressemble étrangement à ce qui s'est passé il y a plusieurs décennies.
15: Le souvenir des expropriations de Mirabel, avec un aéroport qui n'a jamais pris son envol, demeure très vif dans la région.
16: C'est un manque de respect. Qui accepterait ça sur sa propriété, en banlieue ou en ville? Tout d'un coup, des inconnus débarquent, pouc, en plein pique-nique, puis s'en vient faire des trous dans ta cour. Voyons donc.
15: Un peu plus loin, sur le même rang, Christian Cardinal craint surtout que le TGV coupe sa terre en deux et l'oblige à de grands détours pour la cultiver.
17: Il va y avoir des rangs de campagne qui vont devenir des cul-de-sac. Si ça devient des cul-de-sac, ça va couper notre société, ça va couper nos villages et les gens autour.
15: Alto tente de rassurer les agriculteurs en rappelant que leur participation aux études préliminaires est volontaire. Le porte-parole, Pierre-Yves Boivin.
18: C'est certain qu'on veut préserver les accès de part et d'autre de la voie ferrée. Alors, soit en maintenant des chemins publics ouverts, mais en créant aussi des voies de passage pour les agriculteurs, soit par-dessus la voie ferrée ou sous la voie ferrée.
15: Alto prévoit présenter avant la fin de l'année un tracé plus précis du projet de TGV. Le début des travaux est prévu vers 2029. Ici Benoît Chapdelaine, Radio-Canada, Mirabel.
0: De plus en plus de jeunes sont à risque de développer des problèmes auditifs, notamment en raison de leur utilisation excessive des écouteurs. Une situation qui préoccupe l'Association québécoise des orthophonistes et audiologistes, qui lance donc une mise en garde au sujet des conséquences à long terme qui, dans certains cas, peuvent être irréversibles. Diana Gonzalez a préparé ce qui suit.
19: Elisa, 20 ans, porte des écouteurs, notamment lors de ses déplacements.
20: Quand je me promène au moins un bon 2 heures là, dans les transports, etc., j'ai des alertes sur mon téléphone quand mon son est trop fort, fait que des fois je le baisse, mais en général, je porte pas vraiment attention. Vu que j'en subis pas encore les effets, je pense que je les réalise pas.
19: Selon Santé Canada, 80% des jeunes adultes sont plus susceptibles d'utiliser des écouteurs ou des casques d'écoute à haut volume pendant un peu plus grand nombre d'heures par semaine.
21: Moi, j'écoute beaucoup de musique, j'ai tout le temps mes écouteurs dans les oreilles, je dirais 5 heures par jour.
19: L'Association québécoise des orthophonistes et audiologistes s'inquiètent des dommages auditifs qui apparaissent de plus en plus tôt et peuvent dans certains cas être irréversibles. L'audiologiste Marie-Ève Beaulieu est la vice-présidente de l'association.
22: Le fait là, qu'on a des écouteurs sur les oreilles, qu'on est connecté à 100% là, quand même de manière régulière, ça a des impacts importants sur l'audition, puis ça rajeunit un peu les gens qui consultent en audiologie, en fait.
19: Des données de Santé Canada montrent que près de la moitié des jeunes de 19 à 29 ans rapportent avoir eu des symptômes comme des acouphènes.
22: Mais la personne, elle va percevoir sifflement, bourdonnement, bruit de grésillement. Donc, c'est une stimulation qui est faite par le cerveau sans stimulation externe. Donc, la personne entend un bruit fantôme qui peut devenir très handicapant là, au quotidien.
19: Et qui peut nuire notamment au sommeil et à la concentration. Ici Diana Gonzalez, Radio-Canada, Montréal.
0: Et en terminant, en plus du hockey dont on parlait en ouverture de bulletin, il y a du basketball qui sera aussi très suivi ce soir, puisque les Raptors de Toronto feront face à l'élimination devant leurs partisans. Ils tirent de l'arrière 3-2 dans leur série contre les Cavaliers de Cleveland. En cas de victoire des Raptors, le 7e et ultime match aura lieu dimanche à Cleveland. C'était le Radio-Journal. 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Bonne soirée de la part de toute l'équipe de la Salle des Nouvelles.

0: Bon, Anne, en raison de ta carte blanche, où tu nous as souligné la journée du jardinage nu.
1: Oui, c'est aujourd'hui.
0: C'est un peu spécial dans la boîte texto.
1: Ah oui?
0: Parce que...
1: ça fait réagir.
0: Ça alterne entre...
2: ça pousse.
0: Ça alterne entre des blagues de tout nu et des recettes de pissenlit.
1: Ah oui?
0: C'est une expérience en soi.
1: Ça me fait plaisir.
0: Merci de nous écrire. Continuez de le faire. J'adore ça. 819-380-9007 ou par l'application audio avec la bulle de conversation. La fin de semaine débute officiellement, je vous le dis, à 17h35. Pourquoi? Parce qu'on vous présente nos moments marquants de la semaine. Le sport est à l'honneur avec le Canadien, mais aussi vos images de fond d'écran de téléphone cellulaire. Et aussi, les Galeries du Cap accueillent dès ce soir et pour la fin de semaine le Grand Poutine Fest. On va recevoir la directrice générale de l'événement, Maude Couillard, qui sera avec nous en studio au cours des prochaines minutes. Anne, toi, tu vas nous parler d'une série documentaire qui devrait intéresser ceux qui aiment bien l'histoire liée à la famille royale.
1: Diana, la vérité jamais entendue. C'est le titre de cette série documentaire sur la princesse Diana avec, nous paraît-il, des enregistrements inédits. Je vous en parle dans quelques instants.
0: Robert, à la chronique intelligence artificielle, tu nous parles l'IA fantôme.
2: Exact. Et c'est pas moins de 82 % des employés dans le monde qui pratiquent une forme ou une autre d'intelligence artificielle fantôme. Qu'est-ce que c'est? Je vous le révèle dans quelques minutes.
0: Sur les routes, Barbara?
3: J'aimerais pas vous dire ça, mais il s'est passé à nouveau quelque chose sur le pont La Violette en direction nord. Donc, c'est très, très au ralenti. Je vois quand même sur les caméras que ça avance, mais dès que vous allez arriver là aux abords du pont, vous allez devoir patienter. Ça reprend passé le premier tiers du pont. Donc, les deux derniers tiers du pont. Là, j'essaie de vous situer ça à un moment donné comme on peut, hein, en regardant une carte. Ça va circuler librement, mais clairement, il y a eu un accrochage ou quelque chose, une panne, et je devine là, que vous devez probablement utiliser une seule voie pour traverser vers le nord. Puis sinon, ailleurs, je me concentre là parce que c'est rouge foncé. Ça va bien, la 40, la 55 en direction nord sur la Rive-Nord jusqu'à Shawinigan et au-delà. Il reste le ralentissement sur l'autoroute 40 en direction ouest à la hauteur des Déré-Collet, mais ça avance quand même assez bien.
0: Alors, s'il y a quoi que ce soit, si vous avez des informations pour nous, envoyez-nous les indications par texto. Je salue Sophie Bernier qui est avec nous en studio, qui est à l'animation du téléjournal Mauricie Centre du Québec ce soir. Bonjour Sophie.
1: Salut Jean-Philippe.
0: Alors, il sera question... on peut dire que ça a été une surprise pour plusieurs aujourd'hui. On a appris que Jean Lamarche ne sera pas candidat pour le PLQ dans Trois-Rivières et tu as eu une jasette avec lui.
1: Je lui ai parlé parce qu'effectivement, Jean-Philippe, c'était quand même une surprise. Ça faisait des mois qu'on savait qu'il avait l'intention de porter les couleurs du PLQ dans Trois-Rivières. On le voyait dans différents événements du Parti libéral. Oui. Donc, quand il a annoncé ce matin qu'il n'allait pas se présenter, ben ça a été toute une surprise. J'ai voulu savoir pourquoi. Et grosso modo, c'est en raison du grenouillage. Ce qu'il dit, c'est que il avait l'appui de l'exécutif local, il avait l'appui aussi de la direction nationale du parti, mais qu'il y a des gens qui gravitent autour du parti, qui militait contre sa candidature, c'est ce qu'il dit. Et il n'avait pas le goût de jouer dans ce film-là. Il aurait souhaité que les gens se rallient à sa candidature. On lui reprochait toutes sortes de choses, entre autres le climat au conseil municipal lorsqu'il était maire de Trois-Rivières. Ce qu'il m'a dit, c'est... on lui a reproché aussi son tempérament plus festif, le fait qu'il aime parfois prendre une bière. C'est des choses, semble-t-il, qui lui ont été reprochées.
0: Ah oui.
1: Donc, il avait pas le goût de jouer dans ce film-là. Mais vraiment, son idée était faite parce qu'il y avait une date d'arrêté pour annoncer sa candidature. Quand je lui ai demandé qu'est-ce qu'il va faire maintenant, il dit, ben je le sais pas, parce que j'avais tout mis en jachère, parce que je me concentrais sur ma candidature.
0: Exactement. C'est pour ça que c'est une grande surprise aujourd'hui d'apprendre qu'il se lance pas pour le PLQ. Tout semble presque tout attaché.
1: Ben, il y avait une date pour annoncer sa candidature et il a consacré vraiment les derniers mois à la préparer, autant avec les gens du parti. Il dit, j'ai réfléchi à la plateforme du Parti libéral, comment il pouvait s'appliquer à Trois-Rivières. Donc vraiment, il s'était investi. Mais finalement, au cours des derniers jours, sa réflexion a fait qu'il a décidé de passer son tour. Il dit qu'il est serein avec cette décision-là, mais quand même, on sent que ce climat là politique, ça ne lui tentait pas trop d'aller jouer là. Je lui dis, ouais, mais en même temps, c'est un peu ça, la politique. Hein, il y a toujours un peu de grenouillage en politique.
0: Et il personne ne fait l'unanimité non plus en politique.
1: Personne ne fait l'unanimité. Il aurait aimé que les gens se rallient sans nécessairement faire l'unanimité. Mais il dit, c'est ça. Peut-être que finalement, la politique, c'est pas le véhicule pour moi parce que ça semblait difficile pour lui d'aller de l'avant dans ces conditions-là.
0: Il a peut-être vu aussi la situation dans Maskinongé au cours des derniers jours où l'exécutif local souhaitait un candidat et le parti voulait un autre candidat. Et au fond, l'exécutif local voulait une course à l'investiture. Le parti a choisi

0: Nancy Mignot, et s'en est suivi un peu le parti qui a implosé dans Masquinongé et qui est à reconstruire carrément.
1: Lui, ce qu'il dit, c'est que c'est quand même différent parce que lui, ce qu'il affirme, c'est qu'il avait et l'appui local et national. Il a même appelé lui-même Charles Milliard hier soir pour lui annoncer son désistement. Donc, lui dit que c'est différent. Mais clairement, les candidatures du Parti libéral dans la région font pas mal jaser ces temps-ci.
0: Absolument. Donc, ça nous rappelle que la campagne prend forme et que le portrait se précise. Aussi, mais...
1: Et que ce sera tellement serré, Jean-Philippe, parce que je pense qu'il y a ça aussi. C'est une course où tout est ouvert.
0: Oui, vraiment. Entrevue à voir à 18h au Téléjournal Mauricie, Centre du Québec, à la télé et sur tout.tv. Bon retour, Sophie.
1: Merci beaucoup, Jean-Philippe.
0: Prévision météo, ce soir, on prévoit un ciel partiellement nuageux avec un minimum zéro sur le point de congélation. Donc, si vous avez fait votre jardinage...
1: Nu.
0: Tout vêtu. sachez que ça pourrait geler. Minimum zéro. Il y a des avis de gel, entre autres, à... Là, je parle des plantes. C'est vendredi.
1: C'est ça.
0: Il y a des avis de gel, Victoriaville, Drummondville, pour les prochaines heures. Pour la fin de semaine, alternance soleil-nuages, 40% de risque d'averse en après-midi, maximum 9. Du soleil, dimanche, maximum 11.
1: Ah oui, 11. Bon, mais oui. C'est froid.
0: Oui, c'est... Faut mettre beaucoup de bûches dans le foyer pour que ça réchauffe.
1: Long,
0: de la pluie pour lundi, maximum 13 en ce moment. Il fait 10 degrés à Trois-Rivières, 6 en Haute-Mauricie et il fait 10 degrés au centre du Québec. Tu veux nous parler, Anne, de cette nouvelle série documentaire sur la princesse Diana?
2: Oui, titre provisoire, Diana, la vérité jamais entendue. Alors, 5 heures d'enregistrement inédit qui devrait sortir en 2027 à l'occasion du 30e anniversaire du décès tragique de Diana, cette princesse qui était tant aimée, qui a fasciné la monarchie britannique, mais aussi le monde entier. On nous dit qu'il y aura des révélations qui changeront à jamais la perception que le public a de Diana, notamment parce que, semble-t-il, que là où ça devient intéressant, c'est qu'elle, dans le cadre de ces discussions-là qu'elle a eues avec les enregistrements, en fait, c'est avec le docteur James Colthurst, réalisé en 1991. Elle parle, entre autres, de l'avenir, selon elle, de chacun des personnages, des personnes de la famille royale. Et paraît-il qu'en 91, elle avait du flair, Diana, parce que paraît-il qu'il y a certaines de ses prédictions qui sont arrivées. Hein? Ça, c'est ce que je comprends. La série qui va aussi intégrer le point de vue de l'entourage proche de Diana, notamment des conseillers, des amis intimes, son coiffeur, son garde du corps, son attaché de presse. Je vous rappelle qu'elle est décédée un 31 août 97. Collision en voiture sous le pont de l'Alma à Paris. Elle était poursuivie par des paparazzis. Et puis depuis, il y a eu de nombreux rebondissements avec la famille royale, disons-le ainsi.
0: C'est fascinant parce que je me posais la question, tu disais, le titre c'est la vérité...
2: La vérité jamais entendue.
0: Je me disais, mais qu'est-ce qu'on ne sait pas encore?
2: Qu'est-ce qu'on ne sait pas?
0: Et visiblement, tout passe par des enregistrements qui n'ont jamais été rendus publics.
2: Oui, moi, en tout cas, j'ai vu le film Diana, là, le plus récent qui a été fait. Quelle vie, pareil. Hein? Mm-hmm. C'était pas la joie, toujours. Là. C'était spécial, là, ce qu'elle vivait. Beaucoup de solitude.
0: Suggestion sortie ce week-end?
2: Oui, je veux vous dire que hier j'ai fait l'agenda culturel et je me suis rendu compte que j'ai oublié de vous parler de la programmation du Memphis Cabaret, qui est franchement très alléchante ce week-end.

0: un extrait de l'album de Jonas and the Jaguar Moon, un album qui a été lancé en janvier 2025 et qui, je trouve, n'a pas eu le succès et la visibilité qu'il aurait dû recevoir parce qu'il est vraiment très réussi. Vous avez entendu sûrement le son années 60-70. Alors, Jonas et son groupe sont en spectacle samedi au cabaret Memphis. Et ce soir, c'est le spectacle Rock the King. Rock the King, là, c'est les Pornflakes, ce groupe musical qui, habituellement, reçoit toutes sortes d'artistes de différents horizons, reprennent des chansons. Mais là, c'est un spécial. Martin Fontaine, ce sera le seul interprète sur scène qui, donc, va rocker le répertoire du King avec les Pornflakes. Ça risque d'être fort intéressant. C'est ce soir au cabaret Memphis.
1: L'intelligence artificielle dans nos vies.
2: Robert, dans le monde, 4 employés sur 5, c'est beaucoup.
3: C'est beaucoup.
2: Pratique l'IA fantôme.
3: Et souvent à leur insu ou sans en avoir conscience.
2: Faudrait peut-être définir ce qu'est l'IA fantôme.
3: J'y vais de ce pas. Alors, ça désigne...

0: Donnons-nous un exemple simple et concret pour comprendre la mécanique de ça. Imaginez que, je sais pas, vous êtes un employé d'une compagnie de publicité qui avait à faire une présentation pour un client et vous demandez à l'intelligence artificielle de produire le document de présentation là avec évidemment les informations que vous lui avez fournies. Ben, vous êtes déjà en train de faire de l'intelligence fantôme et vous êtes déjà en train de risquer pas mal à la fois sur le côté éthique et sur le côté légal de la chose. Mm-hmm. Éthique parce que, un, c'est fait à l'insu du client. Déjà, le client a probablement payé un contrat qui correspond à un certain nombre d'heures d'employés humains, alors que vous faites faire le travail en beaucoup moins de temps avec l'intelligence artificielle. Mais c'est probablement pas le plus grave. C'est qu'en faisant une présentation pour un client, vous avez probablement mis des données qui appartiennent à ce client-là dans votre présentation. Et là, ces données-là se retrouvent sur le réseau de l'intelligence artificielle. Qui plus est, si vous avez utilisé, c'est pas mal la majorité, un site américain pour le faire, ben il faut savoir que selon le Cloud Act américain, ça donne le droit au gouvernement des États-Unis le droit de consulter n'importe quelle des données collectées par des entreprises états-uniennes ou même d'ailleurs. Donc, ça veut dire que là, vous êtes en train de, en quelque sorte, trahir un peu le client que vous voulez servir mm-hmm. parce que vous donnez à d'autres accès à des données qui sont confidentielles ou qui sont liées au contrat. Et même chose pour le patron qui, lui, peut être passible d'une amende, et là, on revient à la loi où on arrive à la loi 25, qui regroupe une série de mesures qui renforcent la protection des renseignements personnels que les entreprises, peu importe leur taille, tentent de collecter de différentes façons. Et là, si vous contrevenez à cette loi-là, vous êtes passible d'amende relativement salée, là. Ça peut aller jusqu'à 25 millions ou 4 % du chiffre d'affaires mondial de l'entreprise.
1: Donc, c'est juste pour résumer, pour être sûr que tout le monde comprenne bien, quelqu'un peut travailler pour une entreprise et quand elle est dans le réseau de l'entreprise, va sur une application ou un site d'intelligence artificielle qui n'est pas autorisé par son employeur, c'est là que ça devient l'IA fantôme.
0: Exactement.
1: Et c'est là que certaines données deviennent à risque.
0: Et vous devez savoir quelle est la permission que donne votre entreprise pour l'utilisation de l'intelligence artificielle. Peut-être que tous les moteurs de recherche en intelligence artificielle ne sont pas permis. Il y en a qui sont davantage en circuit fermé, qui permettent de protéger ces données-là.
1: Mais c'est une question à poser à son employeur.
0: Absolument.
1: Quelles sont les autorisations? Sur quelles? Est-ce qu'il y a des autorisations? Est-ce que je peux aller sur ChatGPT? Est-ce que je peux aller sur Gemini et compagnie?
0: Et je dirais, quand j'ai lu cet article qui nous vient de la presse, entre autres, ce matin, ma première réflexion a été de dire, il faut d'abord que soi-même, on se pose la question, est-ce que je fais de l'intelligence artificielle fantôme, alors que j'avais pas l'impression de trahir rien du tout, ni de secret professionnel, ni de trahir mon employeur. Maintenant, si vous êtes en état de panique devant les amendes que j'ai dites, on peut respirer un petit peu par le nez, parce qu'évidemment, pour qu'une entreprise contrevienne à la loi 25, ben, faudrait d'abord que cette loi entre en vigueur quelque part à l'automne 2022, soit d'abord appliqué par le gouvernement, ce qui n'est pas encore le cas. Ce qui veut dire qu'on a un petit peu de temps encore pour prendre conscience, par exemple, d'une problématique qui est réelle, particulièrement si on fait affaire avec des clients extérieurs.
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0: Notre prochain invité est en train de déballer des contenants de remplis de poutine. On va découvrir ça avec elle parce que c'est le retour du Grand Poutine Fest à Trois-Rivières. L'événement débute aujourd'hui et se prolonge jusqu'à dimanche au stationnement des Galeries du Cap. Une programmation qui dans laquelle on retrouve différentes activités et surtout des poutines à des poutines avec des croustilles. Excusez-moi, je viens de découvrir ce qu'il y avait
1: ça
0: devant moi.
1: Bon.
0: C'est assez incroyable. On en parle avec la directrice générale de l'événement, Maude Couillard. Bonjour.
2: Bonjour.
0: Ben oui, là, faut, ça va peut-être donner une idée aussi le type de poutine qu'on peut retrouver à l'événement, mais
2: oui.
0: On a deux modèles en ce moment.
2: Oui, exactement. Donc là, présentement, j'ai amené la cornichon folie. Donc, c'est des cornichons frits, des cornichons en dés et des chips de cornichons. Mmh. Puis l'autre, j'ai amené la Mac Daddy, qui est une poutine de croquettes de macaroni au fromage avec une sauce fromagée sur le dessus, avec des petits oignons verts.

0: Donc ça, c'est les deux petites portions que j'ai amenées aujourd'hui. Mais sur le site, on peut retrouver plus qu'une vingtaine de variétés là, de types de poutine.
1: Est-ce qu'il y a des poutines frites, fromage en crotte et sauce?
0: Oui, oui, oui. Il y a la base, mais même il y a la base dans celle que j'ai amenée là. Donc frites, fromage, sauce, c'est toujours présent. Puis par la suite, on ajoute des garnitures, que ce soit des côtes levées, du homard, du poulet souvlaki, de tout.
1: Oui, c'est devenu une source d'inspiration presque infinie, la poutine. C'est ça qui est fascinant.
0: Oui, exactement. Donc, on trouve vraiment, il y en a pour tous les goûts.
1: Là, l'événement commence à 17h.
0: C'est ouvert présentement.
1: C'est dans le stationnement des
0: Galerie du Cap, Galerie en face du Maxi. Donc, on est bien installés, là. On est très voyants. On a des chapiteaux de couleurs, les food trucks qui sont. Ce soir, il y a de l'animation. Il y a de la danse en ligne jusqu'à 20h. Demain soir, on a un groupe de musique qui va être sur place, qui joue plein de classiques, le groupe Spin. Puis, le dimanche, c'est une journée familiale. On a des rabais sur la poutine pour les enfants. Donc, à l'achat d'une poutine régulière, format régulier, vous obtenez une petite poutine pour enfants. Puis, à l'achat d'une barbe à papa, il y a un tour de jeux gonflables gratuit.
1: Donc, c'est vraiment une activité familiale.
0: Oui.
1: C'est ça un peu ça l'idée.
0: Mais oui, c'est pour toute la famille. Vous pouvez venir profiter dépendamment de la journée, qu'est-ce qui vous plaît le plus. Puis si vous décidez de venir plus qu'une journée, ben, il n'y a pas de problème aussi, là.
1: De mémoire, l'événement se déroulait dans le stationnement des Rivières l'année dernière?
0: Exactement. Donc, on était dans le stationnement des Rivières plusieurs années. Je pense qu'on était là 4 ans de temps. Puis cette année, c'est un changement nécessaire. Donc, on est au Galerie du Cap.
1: Donc, au Galerie du Cap. Et vous avez de l'espace, donc, un endroit stratégique pour l'événement?
0: Exactement. Donc, on est dans une de leurs parties.
1: Excusez-moi, je trouve ça drôle parce que les plats de poutine sont à côté de moi. J'ai l'impression que j'ai des mouettes autour de moi.
2: Moi, je goûte, hein?
1: Anne goûte. On apprécie ça. Ben, on va faire.
2: C'est de qualité, Jean-Philippe.
1: Alors, on va prendre 2 secondes parce qu'on a des tests de dégustation. Anne, tu as essayé quelle poutine?
2: Les deux.
1: Tu as essayé les deux?
2: J'ai essayé les deux.
1: OK.
2: J'ai cornichon, ma préférée.
1: Cornichon. Barbara a fait le test aussi.
3: J'aime les deux.
1: J'aime les deux aussi.
3: Très différent, là. C'est pas ça à quoi on est habitué. Des croquettes mac and cheese, moi, je fais pas ça. Donc, c'est la première fois que j'y goûte aussi. C'est intéressant comme poutine.
0: Ouais, c'est pas, on mange pas ça tous les jours, des croquettes de macaroni au fromage. Ouais. C'est assez unique, là, je dirais.
1: Avec l'offre qu'il y a sur le site, là, j'y vais, allez-y de mémoire, mais est-ce qu'il y a une poutine que vous dites, oh, ça, c'est très audacieux?
0: Ben, je vous ai amené dans les audacieuses.
1: Ah oui, ça c'est vraiment.
0: C'est ce qui avait été demandé. Donc, on est allé un petit peu dans qu'est-ce qu'on ne retrouve pas partout. Puis c'est sûr que sur le site, on retrouve quand même le porc effiloché, côte levée, poutine avec des morceaux de poulet frit, que j'appelle un peu plus classique, mais qui est toujours super bon. Mais j'ai quand même amené des petites poutines audacieuses, cornichons qu'on voit pas à tous les coins de rue et croquettes de macaroni.
1: Le Grand Poutine Fest, c'est une tournée.
0: C'est une tournée. Donc, on fait des arrêts à toutes les fins de semaine, de la mi-avril jusqu'en début octobre. On fait une grande partie du Québec. Donc, on va grande région de Montréal, Gatineau, Trois-Rivières, Québec, Victoriaville, Granby, Mirabel, La Chute. On visite plusieurs villes.
1: Donc, et je voyais aussi, pour les auditeurs dans le coin de Victoriaville, ce sera la fin de l'été, 28-30 août prochain.
0: Exact.
1: Donc, vous êtes vraiment parti sur une lancée là, de plusieurs semaines, plusieurs arrêts à travers le Québec.
0: Ouais, donc là, la tournée vient tout juste de débuter. On est à notre 3e arrêt, puis on va continuer jusqu'en octobre.
1: Comment ça fonctionne, le recrutement des concessionnaires ou de ceux et celles qui offrent des poutines? Est-ce que vous y allez avec certains locaux ou ce sont les mêmes qui vous suivent?
0: Ce sont les mêmes qui nous suivent pour la tournée. Question de logistique,
1: oui, ben c'est... Je me disais, avec le nombre de villes que vous visitez, ça serait un bon défi logistique, effectivement.
0: Ouais, exactement. Donc, on y va. Ce sont les mêmes concessions pendant l'été. C'est un menu fixe aussi pendant la saison. Par la suite, on se promène avec eux. Donc, le lundi, c'est les grands déplacements. Puis, on s'installe tout au courant de la semaine. Puis, on ouvre les vendredis.
1: Comment ça se passe jusqu'à présent, depuis le début, là? Ça a commencé à Anjou au mois d'avril?
0: Ça va super bien. En plus de ça, on est quand même chanceux. Il fait beau, il fait frais, mais beau. Les gens, ils ont envie de sortir, envie de profiter. Donc, on est vraiment choyés.
1: Je vous pose une question qui est posée par un auditeur, Julien, qui nous écrit. Est-ce qu'il y a des options sans gluten?
0: Il n'y a pas d'options sans gluten qu'on peut garantir. Par contre, on a des produits sans gluten. C'est juste que des fois, il y a un petit risque de contamination croisée dans la friteuse.
1: Parfait. Donc, voilà, j'espère que ça répond à votre question, Julien. Vous attendez beaucoup des familles. C'est ouvert à
0: tous.
1: À

0: Tous, carrément.
1: C'est assez ouvert à tous. Tout le monde peut venir profiter, enfants, pas enfants. C'est vraiment tout le monde est la bienvenue. Ce soir, il y a de la danse en ligne, donc tu sais, tous les danseurs peuvent venir sans problème.
0: Et quelle meilleure façon de digérer sa poutine que la danse en ligne?
1: Exactement. C'est rassembleur.
0: Est-ce que ça coûte quelque chose, accéder au site?
1: Non, donc l'entrée est gratuite, puis les gens, ils payent pour ce qu'ils consomment.
0: Maude Couillard, directrice générale du Grand Poutine Fest, merci beaucoup de vous être déplacée en studio. Je vous avais sûrement été assez occupée aujourd'hui avec la préparation du site.
1: On vous l'a amené les poutines, absolument.
0: Oui, on en est très reconnaissant. Mais pouvez-vous croire que Robert, autour de la table, a mangé sa première poutine il y a 10 ans?
2: Mm-hmm.
0: En as-tu remangé?
1: C'est tout récent.
2: Devenez-vous où à un Grand Poutine Fest où j'étais membre du jury?
0: Oui, et j'étais juge.
2: Alors, ma première expérience, c'était à peu près 15 poutines. Pas complet, là, mais 15 poutines différents.
0: Mais pouvez-vous croire que Robert a mangé des poutines spéciales pour commencer? C'est ça que je trouve absolument incroyable. Dans
2: J'ai
0: mon
2: découvert histoire. La traditionnelle beaucoup plus tard.
0: Alors, on rappelle, ça se déroule dans le stationnement des Galeries du Cap, dans le secteur Cap de la Madeleine. Maude Couillard, directrice générale du Grand Poutine Fest, merci beaucoup d'être passée en studio.
1: Merci à vous.
0: Et merci pour la livraison.
1: Excellent, merci.
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0: D'abord, les jours semblent compter pour l'entreprise Duchesne et fils de Yamachiche.
4: Malgré ce nouveau délai qui a été accordé par la Cour ce matin, c'est que le contrôleur qui représente les créanciers souhaite donner suite à des offres de liquidation reçues à partir de la semaine prochaine, donc le 6 mai. Il y a une nouvelle offre cependant pour poursuivre les activités qui a été reçue hier, analysée, mais finalement rejetée parce qu'elle était jugée trop risquée par le contrôleur. Le juge de la Cour supérieure a accepté de rappeler les parties en cours mercredi. Prochain. Alors, le délai supplémentaire pourrait permettre au dernier acquéreur qui est en lice de la bonifier cette offre et d'attacher également le financement. La semaine d'études hivernales du Cégep de Trois-Rivières, appelée la semaine de relâche, sera devancée de 2 semaines dès l'an prochain. Le CA de l'établissement s'est prononcé cette semaine, malgré des recommandations inverses qui avaient été faites par la commission des études et de plusieurs enseignants. Si le changement semble banal, ben les conséquences sont réelles pour la pédagogie, selon le président du syndicat des professeurs. La semaine de relâche arrivera notamment trop tôt. Elle ne sera plus exactement à mi-parcours pour les cégepiens, qui commencent plus tard en janvier, comme on le sait. Les étudiants, eux, aujourd'hui, qui ont été invités à se prononcer là-dessus, ben ils divergeaient d'opinion.
5: Bien sûr qu'en plein milieu de la session, c'est quand même vraiment pas pire parce que ça peut se parer comme en plein milieu les examens mi-session.
6: Moi, je trouvais ça bien quand c'était en mi-session parce que tu pouvais prendre vraiment une pause dans tes études pour relaxer. Puis tout. En tant que secondaire, moi, je trouvais que c'était... On était tout seul, on était bien. Mais...
7: Tant qu'on a encore les mêmes jours de vacances, là, s'ils diminuent pas nos jours de vacances, ça me dérangerait pas, non.
8: On va être en même temps que tout le monde. Là, oui, c'est sûr que à la mi-session, ça va bien avec les examens et tout, mais tous nos autres amis, ils sont 2 semaines plus tôt.
4: La direction de l'établissement soutient que le taux d'absentéisme pendant la traditionnelle semaine de relâche était très élevé, alors ça va permettre de corriger cette situation. Les travailleurs syndiqués de l'ABI ont accepté leur nouvelle convention collective. Ce matin, ils tenaient leur dernière assemblée pour voter. Cette nouvelle convention est d'une durée de 5 ans. Les travailleurs ont voté entre des taux favorablement, là, mais entre 64 et 74%. C'est le premier renouvellement d'une convention collective depuis le lockout qui avait duré 1 an et demi dès 2018. Maintenant, un jeune agriculteur et père de famille de la région de Bécancour qui était un grand partisan des Canadiens de Montréal est décédé d'un cancer quelques jours avant qu'il ne reçoive un message de soutien de la part d'un joueur de son équipe favorite. C'est Zachary Bolduc qui est originaire également de Bécancour qui avait autographié un chandail alors qu'il était à Tampa Bay. Ce chandail devait être remis aux supporters qui étaient malades pour l'appuyer moralement. Alors, quand Zachary Bolduc a appris le décès, il a eu l'idée là, d'ajouter une note de sympathie à l'intention de la famille. Le gilet a finalement été remis aux membres de la famille mercredi. On peut écouter le père de Zachary Bolduc, Richard Bolduc.
9: On s'en allait à Tampa Bay rejoindre Zachary, donc on a emmené le chandail et puis on l'a fait signer. Et puis là, Zach a écrit un petit mot là sur le chandail, souhaitant un bon rétablissement, ben bonne chance, tu sais. Puis là, ben, on a passé une

0: Semaine à Tampa Bay, et une journée avant de revenir, on a eu un message nous disant que l'agriculteur était décédé, le père de 4 enfants, donc on était pas mal attristés de ça.
1: Alors, un petit baume là, peut-être de recevoir ce chandail-là avec de nouvelles attentions. Maintenant, on salue et on félicite les élèves de l'école secondaire des Pionniers qui ont participé à la 2e édition du Grand Défi. Ils ont couru à relais pendant 24 heures, jour et nuit, dans les rues de Trois-Rivières et autour de l'école. La course a commencé hier à 15 heures. Elle s'est terminée donc il y a un peu plus de deux heures. Il y avait un comité qui les encadrait, qui les encourageait aussi jour et nuit. Et auparavant, les élèves des Pionniers participaient à la grande course organisée dans le cadre du Défi Pierre Lavoie pour les élèves entre Québec et Montréal. Depuis la fin de cette portion du Grand Défi Pierre Lavoie, ben il y a des enseignants qui ont mis sur pied la course pour valoriser les saines habitudes de vie chez leurs élèves, donc des Pionniers. L'objectif était de courir l'équivalent d'un marathon, soit 42 kilomètres. Donc, ils vont bien dormir, ces jeunes-là, ce soir.
2: J'ai fait mon choix.
1: Oui.
2: Parce que j'ai pas osé goûter aux deux poutines pendant l'entrevue.
1: Oui.
2: Je me suis donné à fond pendant ton bulletin.
1: Ça devait pas être facile, là. T'attendais, t'étais patient. Bon.
2: Les deux poutines étaient à côté de moi. Tout le monde allait piger. Alors, t'as vécu cette médecine pendant ton bulletin d'information. Mon choix s'est arrêté sur cornichon.
1: C'est vrai que c'est bon, hein?
2: Oui, c'est mon choix aujourd'hui.
3: Oui, moi aussi.
2: Bon, parfait. On a unanimité, je crois, autour de la table. Dans un instant, on vous présente les moments marquants de la semaine. Ça a été une grosse semaine remplie de moments, marqués par le hockey, par le sport aussi. On vous présente tout ça dans un instant. Juste avant, sur les routes, comment ça se passe?
1: Ben, ça se passe quand même assez bien sur l'autoroute 40, là. Ça s'est résorbé l'attente qu'il y avait en direction ouest à la hauteur des Récollets. Donc, c'est revenu à la normale. Là, vous allez pas devoir faire preuve de patience à partir de maintenant. Je pense que le gros des automobilistes est derrière nous et ça paraît. Cependant, sur le pont La Violette, il s'est passé un petit événement, là, assurément, parce que j'ai vu un large tronçon apparaître en rouge sur les codes de couleur du ministère des Transports. Il diminue, il passe du rouge au jaune. C'est sur le pont La Violette en direction nord. Je m'excuse si je me répète, mais j'avais un doute dans mon esprit. Donc, ça semble vouloir s'améliorer. J'ai l'impression là, que ça va aller de mieux en mieux dans les prochaines minutes.
2: Voici maintenant l'hymne. Oui, l'hymne qui lance votre fin de semaine. Pa-pa-pa-pa-pa-pa-ou. Gros match ce soir, gros match,
1: oui.
2: Vraiment. Canadien qui pourrait éliminer le Lightning au Centre Bell en plus, à Montréal, un Centre Bell plein à craquer, des gens qui ont payé quoi 600$ pour une place où tu te cognes la tête sur le plafond quand il y a un but. cela dit, depuis le début des séries, on aime s'amuser avec Perrine qui ne connaît rien au hockey, mais rien. Et je pense qu'elle ne s'en cache pas, mais elle s'intéresse quand même au match, et on a remarqué que de jour en jour, elle progresse, elle s'améliore. Mercredi, on était tout juste avant le match numéro 5, et Perrine commençait à sonner comme une analyste de hockey.
4: Je suis épuisée pour eux, parce que je trouve qu'une petite avance, ça nous aurait un petit peu plus détendu. Là, le fait d'à chaque fois, mais en même temps, ça montre que les deux équipes sont au coude à coude, puis qu'il y a personne qui écrase personne. Donc, même si on perd, finalement, on se sera bien battu. Mais si on gagne, ben là, c'est le fun aussi, bien sûr.
2: Qu'est-ce que tu penses du coup qu'a reçu Slavkovski lors du dernier match?
4: En vrai, je veux vraiment parler de ça. Parce que vendredi particulièrement, et là c'est très sérieux, là,
2: oui.
4: J'ai trouvé moi que ça faisait pitié de voir autant de violence sur la glace. Je trouve que pendant qu'on est avec le bâton dans les mains en train d'essayer de faire des croche-pieds aux autres joueurs, de les pousser, ben on perd finalement la passion du sport. C'est-à-dire de mettre la rondelle dans le but.
2: Parfois, c'est malicieux, du côté du Lightning particulièrement.
4: Non, mais les croche-pieds avec le bâton, là, on le voit aller, là.
2: Oh, et les pénalités coulent les deux.
4: Non,
2: les
4: mais
2: deux
4: moi,
2: équipes.
4: Je serais les parents, j'irais.
1: Être passionnée, hein. Comme ça.
2: Non, c'est nouveau. Elle vient de se développer une passion pour.
4: Pour le Canadien, pour les séries.
2: Oh là là, sérieusement, j'ai posé une question en me disant. On va rigoler. Non, Perrine est partie pendant 1:30.
1: Oui.
2: Sans arrêt.
1: C'était pas une chronique, là. C'était juste. Ah, ouais.
2: Elle parlait avec son cœur et son trip sur la table. Elle voulait savoir ce qui va se passer sur la glace pour

0: le match à venir. Ayez une jasette avec Steve Bégin. Oui. L'ancien joueur du Canadien était notre invité aussi mercredi en fin d'émission. Et on a abordé le retour de Brendan Gallagher avec le Canadien. Gardez en tête que dès ses premières minutes sur la glace, dès ses premières minutes de jeu, Gallagher a compté le premier but du Canadien le soir même. Tu étais à ta manière le même genre de joueur d'énergie que peut être Brendan Gallagher. Selon toi, quel devrait être son rôle ce soir?
1: Ben, son rôle, hein, même chose pour lui. Il n'y a rien à changer. Vous l'avez connu d'une certaine façon. C'est ce qu'il faut qu'il apporte ce soir. Puis moi, je l'ai dit avant les séries. J'ai dit, il va pas commencer. Mais je peux vous garantir que si, durant la série, il y a des choses, on manque de cœur, on manque d'intensité, on manque de persévérance, c'est Brendan Gallagher qu'on va insérer dans l'alignement. Puis je peux vous dire que pensez pas qu'il va rentrer juste pour une partie, parce que la journée qu'il va embarquer, d'après moi, il va s'arranger pour rester, parce qu'on le connaît, qu'il y a du cœur, qui est acharné. Puis dans la série qu'on a présentement est construite pour Gallagher. C'est une série exprès pour lui. Ah oui, c'est
0: comment ça?
1: Ben, parce que c'est intense, parce que ça joue. Tu sais, lui, c'est un gars qui va toujours être dans ta face, qui sourit. Tu sais, il est là, un petit comme lui, là, qui est hargneux, qui frappe, qui dérange, puis qui est juste dans ta face, puis qui sourit, là, ça frustre tellement l'équipe adverse.
0: Mais quand j'ai entendu le premier but et que j'ai réalisé que c'était Brendan Gallagher, je me suis dit, il avait raison.
2: Oui, tellement. Par contre, il a fait une prévision à la fin de l'entrevue.
0: Ouais, je me souviens pas. Hein?
2: Je pense qu'il a dit 4-2, mais il était si près.
0: Ouais.
2: Ça s'est terminé 3-2 encore. Ouais. Hein?
0: Tu peux dire deux chiffres et on n'est pas loin. On reste dans le monde du hockey, en séries éliminatoires ou dans des compétitions sportives. Il y a les superstitions d'athlètes. Porter le même sous-vêtement, manger tout le temps le même repas avant un match, la barbe des séries aussi, et autre chose. Et cette autre chose a intéressé Anne dans sa carte blanche de mercredi. Vous vous demandez, mais de quoi on parle quand on parle de la chose? Vous allez avoir la réponse dès les premières secondes de l'extrait.
3: L'abstinence sexuelle. Est-ce que c'est un mythe ou une réalité pendant
4: mais
3: les séries?
4: Tous les athlètes doivent respecter ça avant une compétition.
3: Non,
4: là.
3: Non. Là, j'ai lu plein d'articles scientifiques sur le sujet. Bon, là, après ça, je me suis dit,
5: aux
3: Jeux Olympiques. Wikipédia, non, c'est pas vrai. Non, mais je me suis dit, hey, pendant les Olympiques, ils ont passé 2000 condoms en l'espace de 2 heures. Là, ça, je m'en rappelle.
4: Non, mais c'est les bénévoles, ça.
3: Pendant les Jeux d'ouverture. Alors, le mythe de l'abstinence sexuelle avant la performance sportive, ça a vie dure depuis des années. Et là, il y a une université qui a travaillé là-dessus, une université de l'Espagne. C'est un mythe. C'est pas vrai, même que l'activité sexuelle à intervalles courts. Là, je sais pas ce que ça veut dire.
4: Non, s'épuise pas.
3: Avant l'exercice, ça ne nuit pas aux performances et ça pourrait refléter une activation sympathique.
0: Ce qu'on appelle de façon très scientifique une petite vite. Ben non, mais un chat, c'est un chat.
3: Ben, c'est vrai, hein, vu de même. Moi, j'avais pas pensé, Jean-Philippe. Merci, tu aides à ma science. Merci beaucoup. Alors, oui, ils peuvent faire des petites vites. Ils peuvent se laisser aller. Il n'y a pas de problème. Ça ne va pas nuire au résultat du 5e match ce soir. Le Canadien va gagner. Go, let's go!
0: Hey, tu avais raison.
3: Ben, ils ont fait des petites vites.
0: Des relations sexuelles à intervalles courts.
3: Oui, c'est ce qu'il faut dire. Oui.
0: Si vous n'êtes pas intéressé par le hockey ce soir, vous avez l'option de regarder la nouvelle série Vitrerie Joyale sur Amazon Prime. Ça met en vedette Martin Matt dans le rôle, un rôle qui est inspiré par son père. Martin Matt était notre invité cette semaine. Quand on lui a parlé, je pense qu'on était sa 114e entrevue de la journée. En étant une grande professionnelle, toujours soucieuse de sortir des rangs un peu.
3: Ouais. Oui. Ah.
0: Elle a tout fait pour ne pas lui poser les mêmes questions auxquelles Martin Matt a dû répondre dans la journée. Et voici le constat en fin d'entrevue.
3: Martin Matt, merci beaucoup.
6: Un grand merci à toi. C'est une nouvelle question.
3: Ouais?
6: C'est très bon.
3: Ah,
6: ouais.
3: Oh, je travaillais fort. Je vivais dans le doute. Bon. Oh, mes chers.
6: Non, mais doute plus. Vise la perfection, tu vas atteindre l'excellence.
3: Comme toi. Bon. Merci, Martin. Salut.
0: Salut.
3: Bye-bye. C'était notre première rencontre.
0: Ben, ça s'est bien passé.
3: Ben oui. C'est vrai.
0: D'ailleurs, depuis hier, si vous appelez Anne, voici sa nouvelle sonnerie.
6: Doute plus. Vise la perfection, tu vas atteindre l'excellence.
3: Hey, tu ris, mais il faut que je l'aie. Oui, ça me prend ça.
2: C'est une bonne idée.
3: Oui.
0: Parlant de Anne et de cellulaire, notre collègue bien-aimé s'est développé un nouveau talent.

0: T'étais pas là,
1: c'est pour
0: hein?
1: ça que j'ai fait le tour. Et toi, ton fond d'écran, Jean-Philippe, je suis allé chercher l'information, j'ai fouillé dans vos téléphones. Photo, toi aussi au Portugal l'été passé, avec ta femme et tes enfants.
2: Oui.
1: Et ce que ça veut dire, c'est que ton identité familiale passe avant tout. Ton message inconscient que tu dis dans ton intérieur, Jean-Philippe, ma famille, c'est un tout, c'est mon noyau. Et ce type de fond d'écran-là, c'est souvent associé à quelqu'un qui valorise l'équilibre vie professionnelle, vie personnelle, qui se voit comme un pilier et qui aime les repères solides. C'est le profil fondamental stable, c'est pas juste mes enfants, c'est nous, nos enfants. Y crois-tu à ce que je viens de te dire, Jean-Philippe?
2: Ben que c'est beau, je veux dire oui.
1: On dirait presque de l'astrologie, mon affaire. Éric, c'est une autre affaire.
3: Ouais, ah, là, Éric, t'as parlé lui, de changer d'écran souvent.
1: Il joue dans une autre catégorie. Lui, son fond d'écran, il change. C'est super révélateur. Il a besoin de variété. C'est-à-dire que toi, c'est toute ta bibliothèque de photos de voyage qui change à chaque heure.
3: On peut pointer un dossier dans notre téléphone avec des photos à l'intérieur et à chaque heure, il nous amène une nouvelle photo qui est dans ce dossier-là.
1: Alors, ce que ça veut dire, mon cher Éric, c'était une personne qui se tanne vite, qui a besoin de stimulation constante et qui a l'esprit curieux, c'est tellement toi.
3: C'est moi ça, c'est moi.
1: Et c'est souvent des gens qui aiment découvrir, bouger, zapper et donc t'accumules les expériences. C'est vrai, il est jamais chez eux, toujours ça trotte notre Éric. Robert, lui, j'ai fouillé dans son téléphone.
4: C'est le moment où je dois y aller, je pense.
1: Ce sont ses filles en fond d'écran. Alors, quand quelqu'un met ses enfants en fond d'écran, c'est souvent ça, c'est ma plus grande réussite. C'est discret, comme Robert, mais c'est très puissant.
4: Ouais, on va l'appeler Nostradamus.
2: Mais avec les téléphones cellulaires.
1: Oui. Mais c'est vrai, ce que je vous ai dit.
2: Tout ce que tu as dit est vrai. Bon. Donc, Anne a ce nouveau talent. Oui. Elle lit les personnalités dans les images de fond d'écran de téléphone cellulaire.
5: Avant, c'était les feuilles de thé. Anne, c'est la version 2026. Et voilà, fond d'écran.
2: Elle lit dans le Apple. Oui. Hier, c'était la journée internationale du jazz et on a eu une très belle discussion avec maestro Alain Trudel, chef d'orchestre de l'OSTR, qui à la base est un musicien de jazz. D'ailleurs, il sera en spectacle au Festival de jazz de Montréal, presque en même temps qu'un petit phénomène à poids qui s'appelle angine de poitrine. J'en ai profité pour lui demander, mais qu'est-ce que un maestro, un chef d'orchestre comme celui de l'Orchestre symphonique de Trois-Rivières pensait d'angine de poitrine?
6: On joue au Festival de jazz cet été dans un quatuor avec Lorraine Desmarais, puis Paul Brochu, le batteur du Zeb. Ça va être un super groupe, ça va être super le fun.
2: Oui, vraiment, au Festival de jazz 27 juin prochain.
6: Écoutez, 27 juin, mais venez écouter au moins la première demi-heure avant Angine de poitrine.
2: Ben, oui, mais on va ouvrir la parenthèse parce que c'est le même soir qu'Angine de poitrine, effectivement.
6: Ben oui.
2: Le chef d'orchestre, le maestro, comment il trouve ça, Angine de poitrine?
6: Angine de poitrine, j'adore. Écoute, ça vient me chercher dans tellement de choses que j'aime. C'est un peu comme des mantras aussi. C'est un côté musique indienne où on répète, parce qu'il faut qu'ils répètent, puis ils sont juste deux, puis ils font ce qu'on appelle des loupes.
2: Ouais.
6: Moi, j'adore la musique en quart de ton, en plus, fait que c'est quand même assez... ça vient chercher le côté... il y a le côté groove, il y a le côté quart de ton qui va avec mon intellect, le groove qui va avec mon âme. Ah non, je les adore, je les trouve super bons.
2: Angine de poitrine symphonique.
1: C'est beau ce qu'il a dit, j'adore ça.
2: Oui, mais plus ça va, plus on les gens qui sont très impliqués dans le monde de la musique ou les musiciens d'expérience ou qui sont reconnus, lorsqu'ils parlent en bien d'Angine de poitrine, ils vont de plus en plus avec l'explication technique, mm-hmm, de pourquoi ce groupe-là est extraordinaire.
1: Ouais.
2: En voici un autre bon exemple et très bien vulgarisé par Maestro Trudel. On va rester dans la musique. J'aimerais un peu d'ambiance, s'il vous plaît, pour le prochain extrait. En mode baseball, hier, les Aigles ont donné les grandes lignes de la prochaine saison. On a reçu le président de l'équipe, René Martin. La chanson que vous venez d'entendre, c'est celle qui devait jouer dans l'introduction d'entrevue. Visiblement, l'orgue était brisé. En tout cas, ça jouait pas. On avait pas changé les batteries dans le petit Casio. Quand les gens me demandent « C'est quoi travailler avec l'équipe de fin PM? » Le prochain extrait résume tout. Pour les amateurs de baseball, il y a le son du bonheur. On n'a pas la chanson. J'avais la chanson « Take me out to the ball game », mais j'ai oublié de... elle n'était pas dans le système. Bon.
3: « Take me out to the ball game. »

0: Be out with the crowd. Voilà.
1: C'est ça qu'il dit? OK.
0: Ouais.
2: Merci. C'était inespéré.
0: Un pont abrégé.
1: On peut te faire Sweet Caroline aussi, hein.
2: Vas-y.
1: Sweet Caroline.
2: Bon.
1: C'est tout.
2: Comment on comble des problèmes techniques? Un problème, il y a toujours un membre d'équipe qui est prêt à chanter.
3: Deux solutions.
2: Ça va devenir un réflexe. Un problème, on va se mettre à chanter. Sweet Caroline. Bon, la saison des Aigles s'amorce le 8 mai et le premier match local est prévu le 26 mai. Les Aigles sont audacieux pour attirer des spectateurs au stade cet été. Chaque fois qu'il y aura 2000 spectateurs, toute la nourriture sera à 1$. Poutine, hot dog et compagnie, 1$ pendant le match. Dans la catégorie, je peux pas croire qu'on a fait ça, la moitié de l'entrevue avec René Martin a porté sur cette nouvelle promotion. René Martin, on va commencer par les choses sérieuses. Publication sur les réseaux sociaux des Aigles aujourd'hui. Et je cite, cet été, chaque fois que nous atteindrons 2000 partisans, toute la nourriture sera à 1$ au stade. Ce à quoi j'ai répondu, pardon?
4: Exact. C'est une bonne nouvelle. On a travaillé très, très fort durant l'hiver. Un de nos objectifs, on veut mettre plus de monde dans le stade. Qu'est-ce qui fait que le monde viendrait plus dans le stade? Après ça, on s'est dit, pour améliorer l'expérience client puis encourager les gens entre eux autres à s'encourager à venir au stade, qu'est-ce qu'on pourrait faire de plus? Puis là, ben, on a fait toutes sortes de calculs. S'il fait beau, ben, c'est que les gens vont se parler entre eux autres puis ils vont se dire, hey, hier soir, ils vont vendre des billets à l'entrée, on va dépasser 2000 personnes, on peut aller au stade, ça va coûter une pièce. Tu sais, des fois, le stade, il date de 1938, c'est que les concessions alimentaires sont pas faites pour servir très, très rapidement des grosses foules.
2: Ça faisait partie du défi logistique, les files d'attente.
4: Tu sais, mais là, je dis pas que si, mettons, il y a 3000 personnes, que quelqu'un va avoir son hot dog en une minute.
2: Mais je veux pas que l'entrevue ne porte que sur la poutine et le hot dog à 1$, mais je me posais la question, s'il y a 1999 personnes au stade, vous faites quoi?
4: Non, mais je vous le dis, nos partisans, c'est des partisans fidèles de longue date. Je peux vous confirmer qu'à 1999, on va être mieux de dire 2000. Je me compterai pour faire 2000.
1: Ça se peut pas! Incroyable, quel montage!
2: 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Et très bientôt, l'album musical.
0: Bon. Take me out to the ball game. Take me out with the crowd.
1: Oui.

0: So good.
1: Avec moi dans ce beau grand bateau qui est fait PM, qui n'est pas le Titanic, avec nous, avec vous aujourd'hui, Anne Boucher, Barbara Leroux, Robert Aubin, salutations à Périne Bulan qui est en vacances, journaliste à la recherche Éric Langevin, à la technique aujourd'hui Emmanuel Brousseau et à la réalisation aujourd'hui Guylain Côté. Merci à tous et on va compléter cette émission et on va compléter cette semaine avec les Journées mondiales et Robert. Parce que il y a toutes sortes de journées mondiales aujourd'hui, mais faut dire un mot sur la Journée internationale des travailleuses et des travailleurs.
2: Oui, je sais que l'heure est à la rigolade, là, ça fait que je vous en garde quelques-unes, mais un mot rapide sur la Journée internationale des travailleurs, parce que ça date de longtemps, là. On faut remonter au 19e siècle pour voir l'origine de cette journée-là, où on se battait pour la journée de travail de 8 heures. Qu'on a obtenu. Depuis ce temps-là, on en fait 12, parce qu'on déborde toujours. Mais peu importe, le principe était sauf. Mais il y a eu une immense manifestation le 1er mai 1886 aux États-Unis qui a été marquée par un drame dans une confrontation entre policiers et travailleurs. Une bombe a explosé et il y a des anarchistes qui ont été reconnus coupables de complot. Bref, ça. Mais la réflexion que j'aimerais qu'on porte, c'est pas tant sur l'histoire, mais c'est sur notre position au Québec et au Canada. Alors, pour la plupart des pays à l'international, le 1er mai est un congé férié. C'est la fête des travailleurs. Chez nous, ce n'est pas. Chez nous, on a choisi de donner congé à la fête du travail.
1: À la fin de l'été.
2: Exact. Alors, en quelque sorte, on priorise le travail sur le travailleur ou la travailleuse. Je mets ça dans votre réflexion et on passe à plus rigolo. J'avais vu passer la journée mondiale, voire internationale, mais je pense qu'elle est plutôt nationale et américaine, du jardinage nu. Et

0: Je me suis dit, oh, j'irai pas là. Je
1: pense si vous voulez, que... Par contre, si vous voulez en apprendre plus sur cette journée, écoutez la carte blanche de Anne.
0: Et, qui... et je suis assez satisfait de ma décision parce que je suis pas sûr que j'aurais eu le doigté de Anne pour aller là. Alors, je me suis retourné vers un sujet qui était quand même un petit peu rigolo, mais moins touché, permettez-moi l'expression, parce qu'aujourd'hui, c'est aussi la journée mondiale sans pantalon.
2: Alors,
0: on n'est pas tout à fait là.
1: On a la discussion avec les vêtements aujourd'hui.
2: Ben oui.
0: Oui, oui. Alors, c'est célébré chaque année le premier vendredi du mois, pas nécessairement le 1er mai, mais le premier vendredi du mois. C'est né aux États-Unis dans les années 2000 et ce sont les membres d'un groupe étudiant de l'Université du Texas qui avait fait ça dans une idée totalement de dérision sans vouloir absolument défendre des principes profonds comme la liberté, mais peut-être se moquer gentiment de la rigidité de codes vestimentaires et provoquer le rire, la légèreté. Et puis, ben voilà, c'est resté si bien que... Peut-être ont-ils été inspirés par des élèves du séminaire Saint-Joseph, Conventum 1978, dont j'étais, à l'époque où les règlements disaient veston, chemise, cravate, et on faisait des manifestations pour enlever le port de la cravate, et ça nous avait été refusé. Et on avait trouvé que dans le règlement, rien n'interdisait de porter les shorts. Alors on était rentrés à l'école, chemise, veston, cravate, et shorts, c'était assez beau à voir. Peut-être que l'inspiration vient de là.
1: Et t'as parti un hommage à AC/DC rendu là.
0: Vraisemblablement. Vraisemblablement. Une journée que je croyais disparue, mais qui existe encore. La journée du brasseur amateur. Y a-t-il encore quelqu'un qui fait de la bière dans son garage?
2: C'est vrai que c'est plutôt rare, hein?
0: J'espère que non, mais semble-t-il qu'on célèbre encore cela. Aux États-Unis, il y aurait 1,2 million de personnes qui s'adonnent au brassage amateur. Ben, si on fait le pourcentage sur une population de 347 millions, à peu près, on voit que c'est en voie d'extinction, là. Alors, si votre voisin vous offre sa bière de garage, dites-lui plutôt que c'est la journée mondiale du Sauvignon blanc et vous allez passer un meilleur moment. Vous
2: pourriez... Ou du jardinage tout nu.
0: Un
2: peu de jardinage.
0: On n'empêche pas l'eau.
1: En fait, si tu veux que ton voisin arrête de t'offrir sa bière faite à la maison, tu soulignes la journée du jardinage tout nu, il ne reviendra pas.
2: Ça dépend pour qui.
0: Ça dépend de ton voisin. C'est... En tout cas, il y a un risque.
1: Hey, savez-vous quoi? N'écoutez pas ce qu'on vient de dire dans les 30 dernières secondes. Merci à tous. Merci beaucoup d'avoir été à l'écoute et d'avoir été nombreux à participer. Encore des idées à faire avec les pissenlits. Salut Pierre qui nous dit que c'est bon. Semble-t-il que les cochons d'Inde en raffolent aussi.
2: Ben voyons!
1: Si vous préférez ne pas les utiliser pour les recettes.
2: Oui.
1: Merci. Merci beaucoup. Je vous souhaite une bonne fin de semaine. Bon match ce soir. On se retrouve lundi, fin PM.
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7: Ici Madeleine Blais-Morin. À ça nous regarde ce soir.
8: Sans la ville est excitée. Nous aussi, on est excités.
7: Le Canadien de Montréal, la seule équipe canadienne toujours dans les séries, pourrait éliminer le Lightning de Tampa Bay ce soir.
9: Go, Habs, go, Habs en 6.
10: Au prix que ça coûte du délicieux, là, ils sont mieux de gagner.
11: C'est électrique.
7: Les partisans sont gonflés à bloc.
12: On va gagner ce soir en prolongation 3-2.
7: Aussi à l'émission, éliminer rapidement les milliers de plaintes, augmenter les amendes aux transporteurs délinquants.
13: Ils devraient payer immédiatement. On ne devrait pas être obligé de faire des pieds puis des mains.
7: Ottawa se tourne vers le privé pour régler les dossiers en attente des voyageurs aériens. Puis, il y a 10 ans, un incendie forçait plus de 80 000 personnes à évacuer Fort McMurray en Alberta. Aujourd'hui, comment ceux qui ont vécu ce feu surnommé « la bête » repensent à cette catastrophe naturelle hors norme? Et plus tard, pourquoi la mode s'intéresse-t-elle maintenant aux femmes plus âgées? Bon vendredi soir à tous. Il y a de ces moments qui rassemblent. Ça arrive, malheureusement, lorsque le pire arrive. Dans un instant, je vais vous parler de la tragédie du feu de Fort McMurray, survenue il y a 10 ans. Heureusement, des événements rassembleurs sont parfois beaucoup plus festifs. Et là, vous me voyez peut-être revenir, je pense au hockey. Et à ça nous regarde, on ne boudera pas ce plaisir. On va commencer l'émission ce soir par l'ambiance qui règne près du Centre Bell à Montréal à 1 heure du 6e match entre le Canadien et le Lightning. S'il l'emporte, le Canadien va accéder au 2e tour des séries de la Ligue nationale de hockey. Je joins sur place et même Emma Guerrero-Dufour. Bonsoir Emma.
9: Bonsoir Madeleine.
7: Décrivez-nous où vous êtes et ce que vous voyez.
9: Alors, je suis vraiment devant le Centre Bell et l'ambiance est très, très festive. Il y a vraiment beaucoup de fébrilité, beaucoup d'émotions dans l'air. Là, c'est une marée rouge là, de partisans qui sont ici, qui sont très enthousiastes. Il y a des milliers de personnes, je vous dirais, vraiment devant l'écran géant, prêts pour le match, en majorité des jeunes. Il y a des moins jeunes aussi. Il y a des gens qui ont eu des billets qui sont à l'intérieur. J'ai vu des enfants aussi qui venaient pour la première fois avec leur famille, les yeux pleins d'espoir, donc vraiment convaincus que le Canadien va l'emporter ce soir contre Tampa Bay. Pour l'instant, vous l'avez dit, le Canadien mène 3-2 dans la série. Ce match pourrait être décisif. Le Canadien pourrait remporter cette ronde, ce qui lui permettrait de passer donc en 2e ronde. Évidemment, les partisans sont convaincus ici là, que le tricolore va gagner ce soir. Il y a des prédictions, 5-0, 3-2. Mais je vous propose d'écouter quelques personnes là, à qui j'ai parlé un peu plus tôt.
11: Bonne gang de jeunes. Là. Ils jouent bien. On a un bon coach, Martin. Hein? Disons que c'est encourageant d'écouter les Canadiens.
14: Fébrile, pas dormir de la nuit. C'est un grand soir, ça se passe à soir.
15: On a mis l'ambiance dans le métro, je peux te le dire. Hein?
16: Go, Wabs, go! Go, Wabs, go!
7: Il y a de l'ambiance, Emma. Est-ce que de la sécurité aussi? J'imagine que ça a été renforcé pour le match.
9: Oui, en tout cas, l'ambiance est pas trop tendue encore, Madeleine, mais ça pourrait vite changer. C'est pour ça que le SPVM a déployé plusieurs agents dans le périmètre autour du Centre Bell. Il y a aussi des agents qui patrouillent à l'intérieur. On a peur un peu des débordements qu'il pourrait y avoir en fin de soirée. Et par rapport à la semaine passée, on a retiré la barrière de sécurité juste pour laisser un peu plus d'espace là, pour les gens qui voudraient pouvoir sortir. Et je voyais aussi la sécurité du Centre Bell qui semblait là, déjà aux aguets, même 2 heures avant le début du match, donc il y a 1 heure à peu près. Mm-hmm. Ils faisaient une espèce de caucus là, pour établir un plan d'action. Mais pour l'instant, c'est vraiment sous contrôle. Les gens sont souriants, semblent très heureux là d'être ici là, pour le match.
7: La nervosité va venir peut-être plus tard parce que c'est un match qui est vraiment important là. C'est la dernière équipe du Canada toujours dans les séries.
9: Oui, c'est ça. Et ils n'ont pas remporté de série à Montréal avec les gradins remplis de spectateurs depuis 2014. Et ça, c'est à cause de la pandémie. En 2021, quand ils se sont rendus jusqu'en finale, ils jouaient devant des gradins presque vides à cause des mesures sanitaires. Donc, c'est très spécial et surtout pour les plus jeunes qui n'ont pas encore vécu rien de tel. Donc là, ils vont jouer ce soir devant les partisans à la maison à Montréal. Et on l'entendait, les partisans qui sont vraiment gonflés à bloc. Donc, ça pourrait les encourager. Et je vais laisser quand même le descripteur des matchs du Canadien pour RDS, Pierre Houde, qui était en entrevue avec Alec Gatongui un peu plus tôt aujourd'hui à Midi Info. Je vais le laisser un peu nous expliquer pourquoi il y a autant d'engouement pour le Canadien en ce moment. On l'écoute.
17: Il y a le fait que le Canadien n'a pas gâté ses partisans depuis très longtemps. L'autre facette, et celle-là, elle est tout à l'honneur de l'équipe, c'est qu'elle a admis il y a quelques années qu'il fallait rebâtir, qu'il fallait relancer, qu'il fallait sacrifier quelques années au placement pour repartir presque à zéro. Et en repartant à zéro, visiblement, on l'a fait de la bonne façon, autant chez les joueurs que chez le personnel d'entraîneur. Et je pense que les gens l'ont compris et les gens aiment cette équipe-là. Puis moi qui suis tout près de cette équipe, elle est facile à aimer, cette équipe-là, avec ses jeunes et ses quelques vétérans.
9: Oui, puis Madeleine, il y a aussi le contexte économique, politique du moment. Il y a des partisans qui me disaient qu'une victoire du Canadien, là, ça pourrait faire du bien à tout le monde. Mmh. Ça rassemble les gens, ça apporte de la joie, là, vraiment, on le voit là ici.
7: Vous avez dit les partisans sont convaincus, mais là, je veux pas être éteignoire là dans tout ça, mais si on regarde ça froidement, Emma, faut pas exclure quand même une victoire du Lightning de Tampa Bay.
9: C'est sûr. Évidemment, personne ici ne souhaite un tel scénario. On a même refusé de me faire des prédictions de score parce que ça peut porter malchance. Mm. Mais oui, effectivement, c'est une possibilité. Il y a des analystes sportifs qui parlent de l'énergie du désespoir qui peut être un facteur de motivation potentiel pour le Lightning. Mais donc, je rappelle que si effectivement le Lightning l'emporte ce soir, ils seront donc à égalité dans la série et devront s'affronter dimanche prochain lors d'un septième match qui aura lieu cette fois-ci en Floride. Mais comme je vous disais, c'est pas ce qui
18: est souhaité.
9: C'est pas ce qui anime là, non, c'est pas ce qui est souhaité par les partisans là qui sont ici.
18: Emma, amusez-vous bien, Emma Guerrero Dufour, tout près du Centre Bell à Montréal. Au revoir.
9: Au revoir, Madeleine.
18: Si vous avez déposé une plainte contre une compagnie aérienne et que vous êtes en attente de traitement, vous n'êtes pas seul, loin de là. On compte 100 000 dossiers en attente de traitement à l'Office des Transports du Canada et la liste continue de s'allonger. Aujourd'hui, le ministre des Transports du Canada a promis d'éliminer cet arriéré dans un délai de 6 à 9 mois. J'en discute avec Frédéric Pépin à Ottawa. Bonsoir Frédéric.
19: Bonsoir Madeleine.
18: Et Ottawa veut faire appel au privé pour s'attaquer au retard.
19: Oui, exactement. Si ça vous est déjà arrivé, Madeleine, là, on sait un peu le problème, c'est il y a des retards, par exemple. Un avion est annulé ou il y a un bagage qui est perdu. Donc, c'est le voyageur qui doit d'abord contacter son transporteur, faire une plainte. La compagnie aérienne a 30 jours pour répondre à la plainte. Et si la compagnie refuse d'offrir une indemnisation, c'est encore le passager qui doit porter plainte auprès de l'Office des Transports du Canada. Mm-hmm. En ce moment, c'est à ce niveau-là que ça coince. Il y a plus de 95 000 plaintes en arriéré à l'Office du Transport du Canada et les décisions peuvent prendre plusieurs années avant d'être rendues. Et c'est donc dans ce contexte qu'aujourd'hui, le gouvernement de Mark Carney a annoncé qu'il compte déposer un projet de loi là, dans les prochaines semaines, prochains mois. On nous a dit, là, on n'a pas exactement un calendrier pour cela, mais leur but, c'est d'éliminer l'arriéré des plaintes relatives au transport aérien. Ça doit obtenir une sanction royale, mais par la suite, ce que nous disait le ministre des Transports, Stephen McKinnon, c'est que ça pourrait prendre de 6 à 9 mois pour complètement éliminer l'arriéré, donc effacer les 100 000 plaintes, les régler, ce qui avait été évoqué évidemment là, dans la mise à jour économique mardi. Monsieur McKinnon, en point de presse à l'aéroport d'Ottawa aujourd'hui, dit qu'il faut rétablir la confiance du public dans le transporteur aérien. Moi, je lui ai demandé si la confiance en l'Office du transport, pourquoi est-ce qu'on doit se tourner vers le privé?
20: L'Office est mal adapté pour gérer un nombre très, très élevé de transactions comme celui-là, et on a découvert que la lenteur, je pense qu'on peut l'appeler, on peut le nommer, la lenteur et le coût, les deux, devenaient un fardeau insupportable pour le système, pour les passagers, pour les voyageurs, pour les transporteurs.
18: Et les voyageurs en pensent quoi?
19: J'en ai parlé à plusieurs voyageurs. Il y a une dame, vous allez l'entendre, Madeleine, elle a dû attendre 48 heures pour un vol qui a été annulé lorsqu'elle a fait un transfert. Donc, elle trouve ça frustrant. Elle dit qu'elle fait partie des 100 000 personnes qui sont en attente d'un règlement.
13: Ils devraient payer immédiatement. On ne devrait pas être obligé de faire des pieds puis des mains pour obtenir une réponse. Puis on ne devrait pas être obligé de se fier aux excuses que les compagnies nous offrent.
21: Ouais. C'est énorme, en fait. C'est énorme. Donc, je me dis que le gouvernement canadien doit de plus en plus mettre ça en priorité.
22: J'ai ma sœur qui n'a jamais retrouvé une valise, mais qui a abandonné parce qu'à force d'écrire, de relancer et tout. Donc, déjà, il faut convaincre la compagnie aérienne que oui, elle doit te rembourser ou elle doit étudier ton dossier et attendre si longtemps. Après, on abandonne. Donc, on ne se sent pas client, finalement, quoi.
18: Et le gouvernement dit vouloir donner plus de mordant aux règlements qui existent en ce moment. Vous en avez parlé à des experts.
19: Exactement. Il y a un règlement de 2019 sur la protection des passagers aériens. Ça s'impose des obligations claires aux compagnies aériennes concernant les retards, les annulations, les bagages qui sont perdus. Mais ça dit aussi que l'Office des Transports du Canada peut imposer aux compagnies aériennes des frais administratifs de 790 $, une petite somme, mais pour chaque dossier, chaque plainte qui est ouvert. Et ça peut permettre d'encourager la compagnie aérienne d'aller plus rapidement dans le processus. Cependant, ce que disent les experts, c'est que l'Office des Transports n'utilise toujours pas cette mesure, ou pas toujours. J'en ai parlé à John Gradeck, lui, il dit que souvent, c'est un expert à l'Université McGill, il dit que les compagnies aériennes savent qu'en retardant les plaintes du client, le passager va attendre trop longtemps et va tout simplement abandonner. Et je vous propose aussi d'écouter Jacob Charbonneau, lui, c'est le cofondateur de l'entreprise Vol en retard, là, qui aide les passagers aériens qui ont des problèmes avec les retards des compagnies aériennes. Lui, il dit que aujourd'hui, là, ce qui est annoncé annoncé, ça manque beaucoup de clarté. Qu'est-ce que ça veut dire exactement, ce parti tierce qui devra aider avec l'arriéré?
0: Aujourd'hui, ce qu'on annonce, c'est que bon, on va utiliser une firme tiers d'un autre pays, un peu sur le même principe que ce qui a été annoncé là, la semaine dernière par Air Canada. Fait sur le principe, bon, ça peut être un pas en avant, du moins. On reconnaît que l'office est dépassé, que le système actuel il est brisé, mais chose qu'on savait déjà depuis plusieurs années. Mais le diable va être dans les détails. Hein, qui va traiter les plaintes? Comment? Quels vont être en fait les niveaux de services qui vont être offerts, quels vont être les délais, est-ce que ça va être impartial, est-ce que le taux de succès ou le taux de décision en faveur des passagers va être le même ou pas.
19: Et Madeleine, le gouvernement Carney annonce aussi là qu'il veut serrer la vis davantage aux transporteurs aériens en permettant à l'Office des transports du Canada, parce que l'Office va continuer d'exister, mais en permettant à cet organisme d'imposer des amendes encore plus sévères, 4 fois plus élevées aux compagnies aériennes qui enfreignent systématiquement, là, plus globalement, la réglementation sur la protection des passagers aériens. L'amende maximale passera ainsi de 250 000 $ à 1 million de $. Mais Jacob Charbonneau, que vous venez d'entendre, se demande si vraiment l'Office va utiliser des amendes si salées.
20: Frédéric Pepin, à Ottawa, merci.
19: Je vous en prie.

0: le feu et la chaleur, c'est intense. On voit ça dans les vues. C'était terrifiant.
1: Je crois que maintenant, je sais quoi ce que ça va être là, l'enfer, à cause que j'avais du feu les deux côtés. C'était tout en feu.
2: Je vous ai ramené 10 ans en arrière. Le feu de Fort McMurray, qui a été surnommé « la bête », reste à ce jour la catastrophe naturelle la plus coûteuse de l'histoire du pays, selon le Bureau d'assurance du Canada. L'incendie a brûlé près de 6000 km², une superficie plus grande que l'île du Prince-Édouard, et a détruit plus de 2500 logements, soit 10% des domiciles de Fort McMurray à l'époque. Le 3 mai 2016, une évacuation générale a été ordonnée. La seule issue, la route 63, a été prise d'assaut, soit vers le sud, vers Edmonton, soit vers le nord, vers des camps de travailleurs de l'industrie pétrolière. Notre invitée, Angelina Gionnet, avait pris la direction nord. À l'époque, elle était directrice générale de l'Association canadienne-française de l'Alberta, région Wood Buffalo, à Fort McMurray. Angelina Gionnet, bonsoir.
3: Bonsoir.
2: Madame Gionnet, est-ce que vous y repensez encore à cette journée du 3 mai 2016?
3: Le moins possible.
2: Pourquoi? Parce que ça a été traumatisant?
3: Moi, le traumatisme, ça a plus été après que pendant. C'est après que je suis partie, que j'ai réalisé que ça m'avait atteint le feu.
2: De quelle manière?
3: C'était surtout lorsque j'étais présente, que c'était un feu de camping, que c'était les sirènes de feu et ces choses-là. Automatiquement, il y avait quelque chose en moi qui déclenchait. Là.
2: Quand vous entendez des sirènes de pompiers, quand vous aviez l'odeur d'un feu de camping, ça vous ramenait au feu de Fort McMurray, c'est ça?
3: Automatiquement. La fumée, les feux de camping qui étaient des fois un petit peu trop gros ou que le vent allait soulever, là, tout de suite, je devenais d'une anxiété. Des fois, je me suis vue même à notre camping obligée d'éteindre le feu, là. Le vent était élevé, puis j'ai pas pu contrôler cette fois-là, je me souviens, oui.
2: Est-ce que vous nous permettez de nous raconter ce qui s'est passé cette journée-là pour vous? Parce que vous avez pris la route. C'était un ordre d'évacuation, là. Vous n'aviez pas le choix.
3: Ben, pour nous, à l'Association francophone, on n'a pas eu d'ordre d'évacuation lorsqu'on a évacué. Dans la journée, et même de bonne heure le matin, moi, j'avais fait une entrevue avec Radio-Canada parce qu'ils voulaient savoir où était le feu. Puis je me souviens, à 5 heures, j'étais debout. Puis moi, il y avait la grosse rivière qui nous séparait du feu, puis j'étais pas inquiète. Puis à ce moment-là, on voyait même pas un anse de fumée. Fait moi, c'est le report que j'avais donné à Radio-Canada, puis j'ai été prendre ma journée de travail. Puis dans l'heure du midi, à 1 heure, j'ai commencé à recevoir des téléphones des parents, parce que la CFA gère la garderie à Wood Buffalo, à savoir s'il fallait qu'ils viennent chercher les enfants. Et je comprenais pas pourquoi. Fait que soudainement, vers 1h15, j'ai décidé d'aller faire un tour à la garderie. Je suis allée faire un tour, tout était normal, c'était l'heure de la sieste. Fait au lieu de revenir sur mes pas puis marcher le long du corridor dans le centre communautaire, je suis partie par dehors pour regarder à l'extérieur. Je trouvais qu'il y avait beaucoup de trafic dans la... Fait que quand je suis sortie à l'extérieur, puis que j'ai fait face au monstre, c'est un monstre. Les étincelles étaient immenses. Je suis tout de suite rentrée au centre et j'ai donné l'ordre à la garderie d'évacuer, d'appeler les parents immédiatement de venir chercher des enfants. Je me suis dit, je prends le risque d'évacuer. Parce que si je fais le mauvais choix, je vais vivre avec. Mais j'ai décidé qu'on partait. Ça a donné, heureusement, que mon mari, cette journée-là, était en congé. Puis lui, il est arrivé dans la porte, puis il dit, qu'est-ce qu'on fait? J'ai dit, va immédiatement chercher tes médicaments. Puis j'ai dit, reviens après, je sors pas d'ici avant que tous les enfants et le personnel soient en sécurité. C'est ce qu'il a fait. Puis Alors, le temps qu'il y a été, parce qu'on était tellement... Je pouvais marcher de mon logement à mon travail. Mais le feu était tellement proche qu'il a juste eu le temps de rentrer puis sortir, puis le feu était derrière déjà des bâtiments. Fait, il est venu me ramasser. Il approchait 2 heures, un petit peu plus. On n'avait pas encore eu d'ordre d'évacuation. Après ça, après les appels et tout ça, là, l'évacuation a été officielle. Mais là, il y avait une colline à descendre. Fait, les deux voies étaient prises parce qu'il fallait se dépêcher à descendre. Excuse. La colline. Quand on arrivait en bas de la colline, mon mari puis moi, on n'a pas eu la chance de prendre par le sud parce que le feu était trop intense. Ça fait qu'on a été déprimés par le nord. Désolée. On a dû prendre la route vers le nord pour aller où? On n'avait aucune idée. Mais il fallait sortir de la ville.
2: Et vous avez abouti où, Angelina Gionnet?
3: Dans la nuit, on a abouti dans un camp de travailleurs, je ne me souviens plus du nom, là. Mais tous les camps qu'on avait passés avant étaient déjà à capacité.
2: Votre évacuation a duré combien de temps?
3: Nous, on a été pris au camp 3 jours, presque 4 jours.
2: Vous avez... Angelina Gionnet, depuis quitter Fort McMurray, vous êtes maintenant au Nouveau-Brunswick. Vous avez quitté en 2018, donc 2 ans plus tard. Est-ce que ça a un lien avec le feu?
3: Ça a un lien avec le feu parce que la CFA, l'Association francophone, avait tout perdu. Nous, l'école, puis le centre communautaire, ça a pris 1 an de rénovation pour pouvoir retourner de nouveau dans nos locaux. Ça fait que moi, j'ai pris la responsabilité avec l'équipe, pas toute seule. J'avais une équipe formidable de travailleurs. On a ouvert une autre garderie dans le sol d'une église. On a ouvert des bureaux de la CFA pour continuer à offrir le service. C'est en mai 2017, ou avril 2017, que nos bâtiments étaient prêts à nous accueillir. Fait, il a fallu emménager à nouveau dans nos locaux. Fait, j'étais rendue à une place où est-ce que il me semblait que je faisais que refaire les choses. Puis j'avais perdu ma motivation, ma passion, parce que j'aimais ce que je faisais, puis j'avais beaucoup d'ambition, puis beaucoup de projets. Fait, ça a été un genre d'épuisement, si je peux dire, parce que nous, après le feu, c'est sûr qu'on était dans la bassine, puis à bassine, ben, tous les bâtiments avaient passé au feu. Fait, nous aussi, mon mari et moi, tout ça, il avait fallu, c'était une guerre avec les assurances de toute la CFA, de la garderie, nos propres assurances, on a

0: encore ce matin avec mon mari au déjeuner. Dans les événements difficiles comme ça, tu peux croiser les gens que dans d'autres occasions normales, les gens se lèvent même pas la tête pour te saluer parce que tout le monde est pris dans leur tête puis comme pas présent à la vie. Puis après, on a vécu une chose comme ça ensemble. Tout le monde se parle, tout le monde se salue, tout le monde se soutient. Chacun demande comment on est, comment es-tu. Ça, je l'ai vécu très, très, très fort, ce moment-là, pendant que j'étais à Fort McMurray.
1: Angelina Gionnet, merci pour ce témoignage.
0: Ça me fait plaisir.

0: Deux jeunes enfants de la Nouvelle-Écosse demeurent introuvables. Un an après leur disparition à Lansdowne Station, c'est une région rurale située à 140 km au nord-est d'Halifax. Jack, 4 ans, Lily, 6 ans, manque à l'appel depuis le 2 mai 2025, malgré des recherches intensives dans les bois et une vaste enquête de la Gendarmerie royale du Canada. Il est très rare au Canada que deux enfants d'une même famille disparaissent sans aucune piste selon la GRC. Michel Brideau.
1: Des bénévoles se sont à nouveau lancés dans les bois dimanche à la recherche de Jack et Lily. Depuis un an, ils ratissent encore et encore le terrain boisé derrière la maison familiale. Cette fois, ils étaient une quarantaine. Ils ont trouvé une empreinte de botte dans la boue qui semble être celle d'un enfant. Ils l'ont mesurée, ils ont pris des photos et envoyé les informations à la GRC. C'est un mince espoir d'être enfin sur la piste de Jack et Lily. Ce cas est tellement inhabituel, explique Nick O'Grieve, qui dirige le groupe de bénévoles participant aux recherches. C'est une organisation à but non lucratif de l'Ontario, Please Bring Me Home.
2: There's just not another case that we can really compare it to.
1: C'est inhabituel parce que Jack, 4 ans, et sa sœur Lily, 6 ans, ont disparu sans laisser de traces. Même la GRC ne comprend pas que deux enfants d'une même famille demeurent introuvables si longtemps. Le caporal Guillaume Tremblay de la GRC.
3: En effet, c'est extrêmement rare de voir un frère ou une sœur vraiment disparaître sans trace.
1: Et pourtant, la GRC et ses partenaires ont lancé dès les premiers jours des opérations de recherche au sol, dans les airs et sur l'eau. Des chiens spécialisés dans la détection des restes humains ont reniflé un périmètre de 40 km, sans succès. Les agents ont interrogé 106 personnes, ils ont examiné plus de 8000 fichiers, ils ont fait passer des tests de polygraphe. Toujours rien, sauf ce morceau de couverture qui appartient à Lily, retrouvé dans un arbre l'année dernière, et d'autres traces de bottes.
3: Nos enquêteurs poursuivent l'enquête, on cherche des faits, on poursuit tous les renseignements, vraiment un à un.
1: La mère, Melia Brooks-Murray, et le beau-père, Daniel Martel, affirment que le matin de la disparition, ils entendaient les enfants dans la maison. La mère a composé le 911 quand c'est devenu silencieux et qu'elle a constaté que ses petits n'étaient plus là. On a cherché là où ils jouaient dans la cour, puis j'ai sauté dans ma voiture pour chercher dans les chemins de terre, affirmait le beau-père en mai 2025. Le couple est maintenant séparé. La mère, Melia, a participé aux recherches dimanche avec des bénévoles et des proches, dont sa propre mère.
4: We're just devastated that there's still no answers after a year.
1: Nous sommes dévastés qu'il n'y ait toujours pas de réponse après un an, dit Cindy Murray.
4: On myself and my family.
1: La GRC n'a pas de preuve qu'il s'agisse d'un enlèvement. Elle dit mener une enquête sur la disparition de personnes et non pas une enquête criminelle.
5: I think the chances that Jack and Lily are alive are very slim.
1: Je pense que les chances de retrouver Jack et Lily vivants sont très minces, dit le sergent d'état-major McCammon. Mais les bénévoles et les proches ne baissent pas les bras. Ils ont l'intention de revenir plusieurs fois encore fouiller dans les bois derrière la maison, ce printemps et cet été. Ici Michel Brideau, Radio-Canada, Moncton.

0: à l'étranger maintenant.
1: Iran wants to make a deal because they have no military left, essentially, and they want to make a deal, but I'm not satisfied with that.
0: Le président américain Donald Trump dit ne pas être satisfait d'une nouvelle offre iranienne visant à relancer les négociations. Cette proposition a tout de même eu un impact sur les cours du pétrole qui étaient en repli aujourd'hui. Pendant ce temps au Liban, la trêve avec Israël semble emporter que le non. Le sud du pays continue d'être bombardé par l'armée israélienne qui dit vouloir protéger sa région nord du Hezbollah, qui lui revendique des attaques contre des positions israéliennes. L'armée israélienne a établi une zone de 10 km de profondeur à partir de la frontière où elle effectue des opérations de démolition. Voici le reportage de Rania Massoud, pardon.
2: Un par un, Israël rase des villages entiers dans le sud du Liban où l'État hébreu veut établir une zone tampon pour se prémunir des roquettes du Hezbollah. Au total, ce sont une cinquantaine de localités qui ont été partiellement ou complètement détruites, 50 000 logements pulvérisés, des familles déracinées comme celle de Sherbil Rize, le maire de Kawzah, un village chrétien de 2 000 habitants situé à moins de 4 km de la frontière israélienne, aujourd'hui rayé de la carte. Malheureusement, on a tout perdu dans le village d'Isherbel. Les Israéliens ont détruit nos maisons, nos commerces, nos champs agricoles. Il ne reste plus rien, assure-t-il. Ce n'est pas la première fois que Kawzah subit un bombardement intense. En 2024, lors de la dernière guerre entre Israël et le Hezbollah, la famille Reza avait perdu une première maison. Sherbel explique que lors de la dernière guerre, c'est 50% du village qui avait été détruit. Cette fois-ci, c'est 95% de Kawzah démolie. Depuis 2 ans, Sherbel, sa femme Thérèse et leurs 3 enfants vivent dans un appartement loué à Damour, à 100 km de Kawzah. Une adaptation difficile pour Thérèse. Elle se dit fatiguée, anxieuse, elle ne sait pas ce que l'avenir réserve à sa famille. Elle peine à retenir ses larmes. Pour justifier les démolitions de villages libanais, Israël dit vouloir éradiquer les infrastructures du Hezbollah. Fin mars, le ministre de la Défense, Israël Katz, a dit appliquer la méthode Gaza afin d'éliminer les menaces qui pèsent sur les habitants du nord de son pays, comme il dit. Au Liban, la ministre de l'Environnement, Tamara Zein, accuse Israël d'une série de crimes. Dans un rapport publié cette semaine, elle parle de domicile, d'éradication de maisons, d'urbicide, la démolition de villes et d'écocide, la destruction de l'environnement.
3: Ce sont des crimes de guerre. Aussi, de déplacer plus de 1 million d'habitants, de citoyens libanais vers d'autres régions. Ça, il ne faut pas oublier qu'au-delà aussi de cet objectif de créer soit des zones tampons ou comme ils disent, il y a cette volonté de créer une pression sociale. L'objectif ultime, c'est vraiment de vider ces régions-là et de rendre le retour impossible.
2: Depuis sa maison ancestrale à Jezzine, à 30 km de la zone tampon, Karim Kanhan vit dans l'incertitude. Il n'a aucune nouvelle de son oliveraie située à 2 pas de la frontière, une zone occupée par l'armée israélienne.
4: On a plus que 1000 oliviers qui ont plus que de 2000 ans dans la région. Et malheureusement, oui, quand on est parti après le retrait israélien en février 2025, on a trouvé que plusieurs oliviers millénaires ont été complètement explosés.
2: Mais Karim ne désespère pas pour autant. Il espère revenir dans son domaine et sauver ce qui peut encore être sauvé.
4: J'espère qu'on ne les perdra pas, ce qui reste de notre domaine à la frontière. Mais mes grands-parents sont restés au Liban. Ils sont restés combattants. Ils ont retravaillé dans ce qui restait. Et ils nous l'ont gardé en héritage. Et j'espère bien le garder.
2: Avec la disparition de villages entiers, la destruction de terres agricoles, de l'environnement, c'est toute une mémoire collective qui risque de s'effacer. En plus des coûts humains, matériels, émotionnels, il s'agit de pertes inestimables pour tout le Liban. Ici Rania Massoud, Radio-Canada, Beyrouth.
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0: Et une fois n'est pas coutume, on va parler d'Arabie Saoudite ce soir à la chronique culturelle. Bonsoir Ariane.
6: Bonsoir Madeleine.
0: Parce que l'Arabie Saoudite est devenue un partenaire financier incontournable d'Hollywood. Comment cette alliance s'est formée? Quelle ampleur financière prennent les investissements? Ariane, est-ce que l'Arabie Saoudite est en train de bouleverser le système financier hollywoodien?
6: Oh oui, et rapidement en plus Madeleine.

0: Parce que Hollywood ne va pas bien. Il y a une crise structurelle majeure. Il y a une baisse de la production. Les tournages à Los Angeles ont chuté. Les restructurations de studios se succèdent. Alors, Hollywood est devenue dépendante aux financements étrangers, dont ceux de l'Arabie Saoudite, qui investit des milliards dans l'industrie du cinéma, mais du sport et des jeux vidéo aussi. Selon plusieurs organisations comme Amnesty International, par exemple, mais tout ça, c'est du blanchiment par l'image pour un pays qui ne respecte pas du tout les droits de l'homme. L'Arabie Saoudite, on le sait, c'est un pays riche. C'est une des économies les plus importantes au monde. On le sait, c'est le premier exportateur de pétrole. Mais ce pays dépense des sommes colossales et ça va en augmentant là, pour acheter une influence politique et se faire une belle image par le divertissement. Il y avait un long papier cette semaine dans le média de Hollywood Reporter qui détaille ces investissements-là, donc l'influence. Et on y apprend que les investissements saoudiens s'étendent même à ce média-là de Hollywood Reporter en partie. Là, je vais vous donner un exemple très concret. Le rachat de Warner Bros. Par Paramount Skydance, parce qu'on le sait, finalement, ce sera pas Netflix qui va acheter Warner Bros. Ce sera fort probablement Paramount Skydance. Ça devrait être approuvé très prochainement d'ailleurs. Mais l'accord vient avec une dette parce qu'on a fait de la surenchère pour pas que Netflix puisse l'acquérir. Donc, il y a de l'argent saoudien là-dedans. Et dans ce montant transactionnel de 110 milliards, il y a 24 milliards qui proviennent du Golfe et il y a 12 milliards qui proviennent du fonds d'investissement public de l'Arabie saoudite. Et ces investissements-là, selon plusieurs médias, ça signifie un accès privilégié de la famille royale au pouvoir médiatique américain et à l'écosystème politique aussi. L'achat de Warner Bros. Inclut, il y a les grands studios, là, il y a les services de streaming comme HBO Max, il y a Paramount, il y a tout un catalogue de films et d'émissions de télévision qui est presque centenaire. Là. Il y a Harry Potter, mais il y a Batman aussi. Ça inclut CNN là, et j'en passe. C'est énorme.
1: Tout ça, ce serait pour changer la perception des Occidentaux sur l'Arabie Saoudite?
0: Oui, c'est ce qu'on appelle du soft power, donc une influence douce. Mais il y a une autre facette aussi là-dedans, Madeleine. C'est l'opinion publique du monde arabe comme tel. Donc, à défaut d'offrir une liberté politique, avec une démocratie, par exemple, en Arabie Saoudite, eh bien, on vous offre la liberté du divertissement. Il y a quand même plus de 60% des Saoudiens qui ont moins de 35 ans. Donc, il y a un public avide de distraction. Les Émirats Arabes Unis et le Qatar font la même chose là depuis longtemps, pas seulement aux États-Unis. Le Qatar possède la chaîne d'information Al Jazeera, le club de soccer Paris Saint-Germain, une part majoritaire de Miramax aussi, qui est un studio américain de production et de distribution majeur. Là, je vous nomme quelques-unes de leurs productions, Pulp Fiction, Chicago, c'est des grands succès là, ça.
1: Donc l'objectif, je le répète, changer la perception, est-ce que ça fonctionne?
0: Pas autant qu'on le voudrait, selon l'expert F. Gregory Gause de l'Institut du Moyen-Orient à Washington. Il est passionnant, cet homme-là, à écouter en entrevue. Et lui, il dit, on garde une mauvaise opinion de l'Arabie saoudite. Ils ont quand même assassiné, entre autres, le journaliste du Washington Post, Jamal Khashoggi. La CIA avait conclu que le meurtre aurait été approuvé par le prince héritier, Mohamed Ben Salman. Son corps aurait été démembré selon les bandes audio obtenues, mais n'a jamais été retrouvé. Et là, après cet assassinat, Hollywood a pris ses distances. Mais pas longtemps, parce que Washington a renoué son dialogue avec Riyad pendant la guerre en Ukraine. Ça, c'était dans le but de stabiliser les prix du pétrole.
1: Renouer le dialogue. On peut rappeler que Mohamed Ben Salman a été reçu à la Maison Blanche par Donald Trump. C'était en novembre dernier, avec tout le protocole. Là, il y avait le survol d'avions de combat. Est-ce qu'on en présente du cinéma américain en Arabie Saoudite?
0: Oui, et ça, c'est un changement qui est très récent parce qu'il y a 7-8 ans, en Arabie Saoudite, il n'y avait pas de cinéma. Mais là, on a levé l'interdiction de cinéma et aujourd'hui, il y a toute une vie nocturne qui est conçue autour du divertissement et des écrans. Dans l'article du Hollywood Reporter, on décrit bien ces nouveaux cinémas qui sont des multiplexes, tout neufs, avec une clientèle assez hétéroclite. Là, par exemple, des femmes qui vont manger leur popcorn par-dessous leur burqa. Et on présente toutes sortes de films. Les films peuvent être violents, ils peuvent être sanglants, mais pas de nudité. On couvre les corps avec la technologie, c'est-à-dire qu'on va ajouter des vêtements à l'image. Il y a aussi un nouveau festival, le Festival international du film de

0: D'ailleurs, l'article que vous évoquiez tout à l'heure en fait un peu le décompte. Donc, Chanel, qui lors de son dernier défilé avait 15 mannequins de plus de 40 ans, Bottega Veneta, 9, Tom Ford, 9, Givenchy, 8, Balenciaga, 5. Donc, ça peut paraître peu par rapport au total, mais pour l'industrie de la mode, là, c'est quand même assez significatif, assez pour qu'on en parle.
1: Oui, justement, comme si un tabou était en train de sauter. Mais est-ce qu'on montre tous les aspects des femmes un peu plus âgées? Parce que j'imagine, bon, elles ont leurs rides, elles ont parfois des cheveux plus blancs, mais jusqu'à quel point on montre le corps qui vieillit?
0: Alors, je dirais qu'il y a un peu de tout. Donc, il y a des marques qui vont se tourner vers des femmes plus vieilles qui sont vraiment passées sous le bistouri. Mmh. Donc, on va aller vers des mannequins ou vers des personnalités connues qui ont peut-être 60, 70 ans, mais qui ont eu tellement de chirurgie que leur visage et leur corps ont vraiment tous les traits de la jeunesse, en fait. Donc, ça, c'est une approche qu'on voit. Dans le fond, ces femmes-là ont tellement compensé que quand on les recrute, ben c'est comme si on recrutait une jeune. Mmh. Ensuite, il y en a qui vont se tourner vers des femmes qui ont des signes visibles de l'âge. Donc, vous le disiez, des cheveux blancs, des rides. Donc, ça, on va le prendre comme pour témoigner de l'effort fait par la marque pour présenter une diversité. Mmh. Mais évidemment, on va aller chercher des femmes qui ont un corps très mince, qui sont assez athlétiques. Donc, c'est une version de la femme plus vieille qui est en fait assez difficile à atteindre pour le commun des mortels. Et finalement, on va voir des marques qui vont un peu plus loin. Et ça, souvent, ce sont des marques qui vont pas juste se tourner vers des mannequins, mais qui vont se tourner vers des femmes d'influence, que ce soit dans le domaine des arts, que ce soit dans le domaine de l'entrepreneuriat, des influenceuses un peu plus âgées. Et là, généralement, on y va pas seulement avec l'apparence, mais on y va également avec le propos, on y va avec l'expérience, on y va avec l'histoire de ces personnes-là. Et de plus en plus, on va les amener à témoigner de leur réalité dans des sphères de vie qui avant étaient tabous. Je pense entre autres au sujet de la ménopause. D'ailleurs, il y en a question dans l'article du New York Times. On voit des célébrités se prononcer là-dessus. Puis c'est moins tabou qu'avant. Ça vient avec le reste, si on veut.
1: Et là, la grande question, c'est pourquoi? Pourquoi on peut revoir ces femmes-là qui avaient moins leur place? C'est parce qu'elles consomment? C'est parce que les marques veulent justement les avoir comme modèles pour les autres femmes qui ont un pouvoir d'achat, notamment?
0: Je dirais qu'il y a plusieurs facteurs. On a comme une espèce de tempête parfaite en ce moment. Donc oui, il y a le fait que en ce moment, disons les femmes de 50 ans et plus ont vraiment la part du lion en termes de pouvoir d'achat. Mmh. Et ce sont des femmes qui, peut-être plus que la génération précédente, veulent se voir représentées dans les publicités, dans les images de marques. Elles ne veulent plus voir une petite jeune leur vendre leurs produits. Elles ont envie de se reconnaître. Mmh. Donc, il y a une part de ça. Ensuite, il y a une part du fait que les différentes technologies qui nous permettent de vraiment lécher les images des médias sociaux, puis là, ça s'accélère encore plus avec l'IA qui permet carrément de générer des avatars. Ben, tout est tellement faux dans les images qu'on nous propose qu'on est un peu saturé de ça. Et donc, d'avoir des signes visuels de vieillesse amène une impression d'authenticité et de vérité qui nous fait beaucoup défaut ces temps-ci. Et finalement, je dirais qu'une autre raison aussi, c'est le fait que la vieillesse est une façon facile et peu compromettante pour les marques d'envoyer un message un peu d'audace et de diversité. Dans les dernières années, je dirais, avant la réélection de Trump, les marques étaient très audacieuses dans leur diversité de genre, d'âge, d'appartenance à toutes sortes de groupes identitaires et tout ça. Et là, le retour de Trump est vraiment venu freiner ça. Mais on a quand même encore toute une part des consommateurs qui sont plutôt démocrates, qui sont plutôt progressistes. Et donc, pour leur parler sans aliéner la base plus conservatrice, on se tourne vers la vieillesse qui est comme, on peut pas vraiment être contre la vieillesse. Donc, je pense que c'est une façon facile de se dire comme innovant et ouvert sans se mettre à dos une partie de la population en osant trop dans certains créneaux, je dirais.
1: C'est fascinant. Depuis tout à l'heure, on parle un peu indirectement des États-Unis avec le New York Times, avec l'effet Trump aussi. Est-ce que vous avez l'impression que cette tendance-là, on la constate ici aussi?
0: Ce que je constate, c'est que c'est pas tant dans l'embauche de mannequins qu'on va vers des femmes un peu, c'est quand je dis un peu plus vieilles, c'est comme plus de 40 ans, donc c'est pas si vieux que ça. Mais donc c'est pas tant les mannequins que les partenariats avec des influenceurs.

0: influenceuses ou avec des personnalités publiques, où là, parce qu'on veut aller chercher des femmes fortes, ben ce sont souvent des femmes qui ont dû avoir cette expérience puis ce bagage de vie, et donc ce sont des femmes qui sont un petit peu plus avancées dans leur carrière. Donc ça, on en voit un peu plus chez les marques québécoises et canadiennes, mais le phénomène décrit par le New York Times de vraiment présence remarquable de mannequins d'un certain âge, je peux pas dire que c'est encore bien implanté ici. Tu sais, c'est tout nouveau dans les grandes capitales, donc je présume que ça va percoler jusque chez nous. Et j'ai contacté deux agences de mannequins qui, malheureusement, ne m'ont pas répondu pour me dire si elles en ajoutaient beaucoup là, dans leur bassin de talent. Mais quand je consultais leur page web qui montre les mannequins qu'on peut booker chez eux, là, je veux dire, il y en avait aucune, là, des femmes un peu plus âgées.
1: C'est peut-être pour ça qu'elles n'ont pas répondu, ces agences. Madeleine Goubeau, chargée de cours à l'École supérieure de la mode à l'UQAM, croque-niqueuse spécialisée en mode. Merci beaucoup pour cet éclairage.
0: Ça me fait plaisir. Au revoir.
1: Au revoir. Et c'est ce qui met fin à l'émission ce soir. L'équipe de Ça nous regarde cette semaine à la technique Jacques Lebrun, à l'affectation en alternance David Savoie et Lisa-Marie Florent, adjoint à la réalisation Louis Garon, Anne-Lise Trudel et Kim Martin, journaliste à la recherche Christophe Guillon, à la réalisation Mathieu Courchesne, notre réalisateur en chef est Hugues Mollet. Ici Madeleine Blais-Morin. Bon match! Bonne fin de semaine. À lundi.

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1: Bienvenue, voici l'actualité de la semaine avec RFI, avec Radio-Canada, la radio-télévision suisse, avec également ICI et la RTBF. Nous allons d'abord nous rendre au Mali cette semaine. Les djihadistes du groupe de soutien à l'islam et aux musulmans et les indépendantistes Touareg du FLA ont lancé une offensive sans précédent depuis 2012, Nicolas Sûr.
2: Oui, ils ont profondément déstabilisé la junte avec une série d'attaques coordonnées dans tout le pays.
1: La future banque de la défense sera installée au Canada. Nadi Mobarak, votre pays a été choisi pour accueillir le siège social de cette nouvelle instance.
3: Et 4 villes canadiennes sont sur les rangs pour obtenir le siège social de cette nouvelle instance.
1: La surpopulation carcérale atteint des sommets en France, notamment. Il en sera question à travers un reportage à la prison de la Santé à Paris. La situation est identique en Belgique. Alors le gouvernement belge veut élargir les conditions d'accès aux bracelets électroniques. Jacques Crémers, les personnes condamnées à des peines de moins de 18 mois pourront bénéficier de ce dispositif.
4: Et l'objectif, c'est de désengorger des prisons surpeuplées. Le bracelet électronique sera toutefois exclu pour des condamnations pour des faits de terrorisme ou des infractions sexuelles, des actes de violence grave notamment.
1: Enfin, en Suisse, les autorités fédérales et cantonales veulent renforcer la lutte contre les violences domestiques. Pierre-Anne Chauffat.
5: Un numéro d'appel court lancé cette semaine, le 142, pour sortir les victimes de leur isolement et puis le déploiement à l'échelle nationale du bracelet électronique d'ici fin 2027. Deux mesures pour infléchir la courbe inquiétante de ces violences.
1: La junte militaire au pouvoir sous pression, donc au Mali. Les combattants du JNIM, le groupe de soutien à l'islam et aux musulmans lié à Al-Qaïda, et leurs alliés Touareg du FLA, le Front de Libération de l'Azawad, mettent ce pouvoir à mal. Nicolas, c'est une opération d'une ampleur sans précédent depuis une quinzaine d'années.
2: Oui, samedi, ils lancent une série d'attaques conjointes sur tout le territoire. L'une d'elles tue le ministre de la Défense, Sadio Camara. Il est le véritable numéro 2 du régime et l'architecte du rapprochement avec la Russie. Il périt dans l'attaque au camion piégé qui vise sa résidence de la ville garnison de Keti. Le cœur du pouvoir cite le plus sécurisé du pays. Au total, 7 localités sont ciblées. Keti, Bamako, Kona, Mopti, Sévaré, Gao et Kidal.
1: Oui, Kidal, la capitale du Grand Nord malien, berceau, Nicolas, de la rébellion Touareg.
2: Oui, ville symbole, l'armée malienne et ses alliés russes du groupe Wagner devenu Africa Corps l'avaient conquise en 2023. Les mercenaires russes ont quitté la ville après 24 heures de siège de leur base et suite à une négociation avec les rebelles du FLA. C'est un camouflet pour Moscou qui voulait s'imposer comme un partenaire clé des juntes sahéliennes. Aujourd'hui, le JNIM et le

0: Le FLA réclame le départ des Russes et prédisent la chute du régime militaire. Ils ont aussi annoncé le début d'un blocus des routes qui mène à Bamako.
1: Le siège social de la nouvelle Banque de la Défense, de la Sécurité et de la Résilience sera situé au Canada. Nadi, la décision est tombée cette semaine.
2: Oui, les représentants d'une vingtaine de pays l'ont choisi lors d'un vote unanime. La nouvelle institution était notamment convoitée par le Luxembourg.
1: Alors, quel sera le rôle de cette nouvelle banque ?
2: Eh bien, cette institution multinationale doit servir à donner un coup de pouce aux entreprises qui ont besoin de financement pour augmenter leur production dans le secteur de la défense ou encore pour effectuer un virage vers l'industrie de l'armement. Il y a plusieurs pays alliés du Canada, surtout des pays européens, et qui sont aussi membres de l'OTAN, qui ont travaillé à la création de cette nouvelle banque internationale et qui vont y investir des fonds. On parle de plus de 130 milliards de dollars ou 81 milliards d'euros qui serviront notamment à garantir des prêts. Thomas Junot est professeur à l'Université d'Ottawa.
3: L'idée, c'est d'amasser des fonds pour pouvoir faire des prêts à des taux avantageux à des petites et moyennes entreprises dans ces pays membres-là qui voudraient investir dans leur capacité de production en matière de défense.
2: La nouvelle banque servira donc à aider les pays de l'OTAN à atteindre leur objectif de consacrer 5 % du PIB national à la défense.
1: Oui, cela dit, on ignore toujours, Nadi, quelle ville canadienne va accueillir le siège social de cette banque.
2: Effectivement, il y a 4 villes au pays qui tentent de l'obtenir, Montréal, Ottawa, Toronto et Vancouver. Le PDG de Montréal International, Stéphane Paquet, plaide en faveur de la métropole québécoise.
4: Nous avons une industrie de la défense dans le Grand Montréal avec des sièges décisionnels. Je pense à Bombardier qui est active en défense, à CAE, et c'est toute la présence des organisations internationales qui sont dans le Grand Montréal.
2: Le premier ministre de l'Ontario fait valoir de son côté que Toronto est une capitale financière. Son homologue de Colombie-Britannique estime que Vancouver est la ville la mieux située géographiquement entre l'Asie et l'Europe. Au final, ce sera au gouvernement fédéral de trancher.
1: Nadi Mobarak pour Radio-Canada à Montréal.
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1: Déblocage dans les prisons lundi dernier, un peu partout en France, à l'appel d'un syndicat de surveillants. La surpopulation carcérale n'a jamais été aussi importante. Le 1er mars dernier, il y avait plus de 87 000 détenus en France pour 63 000 places. Et ce mal chronique, il concerne surtout les maisons d'arrêt où sont détenues les courtes peines ou les personnes en attente de jugement. C'est le cas à La Santé, à Paris, où s'est rendue Marie Boda.
6: Ivan sort d'un mois de prison.
7: J'étais enfermé pour une petite bêtise un 14 juillet. J'ai voulu faire des pétards avec mes amis.
6: Devant l'entrée du parloir de la maison d'arrêt de La Santé, il serre dans sa main une feuille de papier roulée en tube. C'est son document de contrôle judiciaire. Ces quelques semaines, il s'en souviendra.
7: J'étais dans une cellule doublette et une cellule, normalement, vous n'avez que droit d'être deux. Mais on est obligé de rajouter une troisième personne. On est mélangé entre les petites peines et les grosses peines. C'est un peu gênant, quoi. T'as pas une réelle intimité. Parfois, il y en a qui dorment par terre. C'était compliqué, la vérité, c'était compliqué.
6: Comme Ivan, le petit frère de Sarah, a 20 ans. Et comme Ivan, avec ses co-détenus, ils vivent à trois, dans une cellule pour deux, de 9 mètres carrés. Lui dort par terre, sur un matelas très fin.
8: Si par exemple, lui dort un petit peu le matin, ses co-détenus sont réveillés, ben, s'ils veulent fumer par la fenêtre, s'ils ont un parloir, ils vont devoir passer au-dessus de lui. Alors, on est conscient que c'est une prison et pas un hôtel, mais c'est des humains, ils sont jeunes.
6: Trop nombreux dans la cellule, ça signifie des conditions d'hygiène déplorables.
8: C'est horrible. En fait, déjà, il y a des traces d'urine sèche au niveau de, vous savez, des toilettes. Et il y a une porte, mais en fait, au-dessus, c'est découvert. C'est-à-dire que si ils vont faire leurs besoins, bah, tout le monde va sentir l'odeur, quoi. C'est automatique. Par exemple, pendant je ne sais pas combien de temps, il n'avait pas de chasse d'eau, je me souviens.
6: Pas de drap de rechange non plus, regrette Sarah.
8: Il avait une souris dans sa cellule. Malheureusement, c'est un peu violent. Pour mettre fin à cette histoire de souris, bah, il a dû utiliser ses draps. Donc, du coup, il n'a plus de draps.
6: Elle se présente toutes les semaines au parloir et s'inquiète pour son état quand il sortira d'ici.
8: Est-ce qu'il va se remettre de tout ça? J'estime que c'est un traumatisme à vie.
6: Daniel fume une cigarette. Cette bénévole de l'association Saint-Vincent soutient famille et détenus. Elle est déjà entrée dans des cellules. Elle secoue la tête, comme si elle souhaitait effacer certains souvenirs.
9: Ça fait froid dans le dos. Des hommes totalement désœuvrés. J'en suis encore toute bouleversée.
6: En Belgique et en Allemagne, le système des bracelets électroniques permet de désengorger les prisons, constate la bénévole. Elle précise que cette option nécessite un accompagnement, donc des moyens.
1: Un reportage de Marie Boyda pour ICI, la surpopulation carcérale qui bat des records aussi en Belgique. De nombreux détenus dorment sur des matelas, même le sol. Alors, vous venez de l'entendre, pour désengorger les prisons, le gouvernement a décidé d'élargir les conditions d'accès aux bracelets électroniques, Jacques.
5: Désormais, les personnes condamnées à des peines de moins de 18 mois de prison pourront purger leur peine avec ce dispositif électronique, tout comme les personnes condamnées à moins de 10 ans et qui n'ont plus que 18 mois à purger. Toutes, non, pas celles et ceux qui ont été condamnés pour des faits de terrorisme ou sexuels, pour des actes de violence grave ou certaines infractions liées aux stupéfiants. Alors ce dispositif, comment est-il ressenti, vécu au quotidien? La réponse de Mohamed, qui est assigné à résidence, il ne peut pas sortir, sauf en cas de force majeure, pour un rendez-vous médical ou avec la justice.
10: Un bracelet électronique, ça limite dans toutes les choses. Vous ne pouvez pas sortir et ça vous met un stress en plus parce que si vous sortez, vous êtes révoqué pour retourner en prison. C'est comme si vous avez une laisse autour du cou comme un chien. Donc le meilleur à faire, c'est de tenir et garder son bracelet et respecter les conditions jusqu'à ça arrive à son terme.
5: D'autres témoignages sont plus positifs, notamment celui d'un autre détenu qui, lui, peut sortir de chez lui et qui estime que le bracelet est une chance pour la réinsertion, même si celle-ci reste difficile. Lundi, en début de semaine, il y avait 784 détenus qui dormaient à même le sol, sur des matelas, dans les cellules belges. Le bracelet est donc une solution pour combattre cette surpopulation, mais il a aussi un coût. Le bracelet demande une surveillance permanente, il faut aussi définir le périmètre du logement d'un détenu et résoudre les pannes. Toutes ces tâches vont probablement doubler avec la réforme de la ministre de la Justice, Annelies Vermeulen.
1: Enfin, la lutte contre les violences domestiques doit se renforcer en Suisse. Un numéro de téléphone a été lancé ce vendredi. Il offre un accès facilité aux victimes pour qu'elles sortent de leur silence, Pierron.
11: Oui, le 142, valable dans toute la Suisse, un moyen simple et confidentiel pour demander aide et conseils quand on est victime ou simple témoin de violence, car le bilan chiffré dressé par Mathias Reynard, président des directeurs cantonaux des affaires sociales, ne laisse planer aucun doute sur la nécessité de renforcer les mesures contre ce fléau sociétal.
12: 22 066, c'est le nombre d'infractions enregistrées en Suisse en matière de violence domestique. En une année, cela représente près de 1000 cas supplémentaires, soit une hausse de 4,4%. Autrement dit, une infraction toutes les 25 minutes.
11: Et ce ne sont que les cas annoncés à la police par sa facilité d'accès, sa disponibilité 24 heures sur 24. Le 142 veut justement éviter que des victimes restent seules avec leurs souffrances et osent enfin parler. Florence Natter est en charge des affaires sociales à Neuchâtel.
13: Ce sera vraiment des répondantes qui connaissent le réseau et qui sont en mesure d'assurer une écoute active, de pouvoir aussi intervenir en situation de crise. Ce ne sont pas elles qui vont intervenir directement, mais qui vont rapidement coordonner le dispositif pour qu'il y ait une intervention d'urgence aux besoins.
11: Des répondantes qui seront orientées vers les bonnes structures quand une prise en charge sera nécessaire. Autre chantier d'importance, le bracelet électronique. Les essais pilotes sont concluants pour les auteurs comme pour les victimes. Reste à développer le système au niveau national, comme l'explique le ministre vaudois en charge de la justice, Vassilis Venizelos.
14: Avec une surveillance active dynamique, en temps réel, nous pouvons voir les déplacements à la fois des auteurs et des victimes, ce qui nous permet d'intervenir très rapidement en cas de contact entre les auteurs et les victimes. Il est important de couvrir l'ensemble du territoire national, parce que malheureusement les violences domestiques ne connaissent pas les frontières.
11: Ce dispositif de surveillance en temps réel sur tout le territoire devrait être opérationnel l'an prochain.
1: Pierron Chauffa et la Radio-Télévision Suisse, merci à vous d'être fidèle à l'accent des autres. Belle fin de semaine et rendez-vous si vous le souhaitez dans 8 jours avec les partenaires des médias francophones publics.

0: Bonsoir, Ismaël Dugal. Dans quelques minutes, à Moteur en Herbe, une émission qui répond aux questions de notre jeune public en sciences, santé, technologie, environnement, consommation. On répond à la question d'Elsa, 9 ans, sur les créatures mythiques, et celle de Rosalie, 13 ans, qui veut savoir si on peut se fatiguer la langue si on parle trop. À tout à l'heure.
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2: Bonsoir, ici Fred Harding. Voici les informations. La fièvre

0: Du hockey bat son plein à Montréal, où le Canadien affronte ce soir le Lightning de Tampa Bay. Le tricolore mène la série 3-2 et n'a besoin que d'une victoire pour accéder au second tour des séries de la Coupe Stanley pour une première fois depuis 2021. L'équipe n'a pas non plus remporté la série à domicile devant des gradins remplis depuis 12 ans. La série a été extrêmement serrée jusqu'à maintenant et chaque affrontement s'est terminé par un écart d'un seul but. Mais les partisans rencontrés aux abords du Centre Bell où se déroule le match avant la rencontre étaient confiants de voir le Canadien l'emporter.
1: Bonne gang de jeunes, là. Ils jouent bien. On a un bon coach, Martin. Hein? Disons que c'est encourageant d'écouter les Canadiens.
2: Fébril. Pas dormi de la nuit. C'est un grand soir, ça se passe ce soir.
3: On a mis l'ambiance dans le métro, je peux te le dire. Hein?
4: Go, Wabs, go! Go, Wabs, go!
0: Par ailleurs, toujours à ce sujet, la ministre responsable de la métropole au sein du gouvernement de Christine Fréchette, Chantal Rouleau, dit comprendre la passion des partisans montréalais, mais elle les invite à célébrer dans le calme.
5: On est fiers, c'est notre sport national. On aime gagner, on est des passionnés, mais il faut pas qu'il y ait de débordement, il faut pas qu'il y ait de chicanes.
0: Le tricolore est la dernière équipe canadienne en lice après l'élimination des Oilers d'Edmonton hier. Le prix de l'essence est à nouveau reparti à la hausse dans le contexte des tensions au Moyen-Orient et de l'impasse dans les discussions entre l'Iran et les États-Unis. Dans la région de Montréal, les prix à la pompe ont franchi la barre des 2 $ le litre dans plusieurs stations-service, malgré la suspension de la taxe d'accise par Ottawa. La mesure devait réduire la facture de 10 cents le litre pour les automobilistes, mais l'effet tarde à se faire sentir. Selon le spécialiste en énergie au Centre d'études et de recherches internationales à l'Université de Montréal, Yvan Clich, la hausse s'explique notamment par le passage à l'essence d'été.
6: Avec la chaleur, l'essence peut entrer en vaporation, peut s'évaporer, dis-je mieux, et donc créer du smog. Alors, pour ces raisons-là, les agences de réglementation ont demandé aux raffineurs de produire de l'essence d'été et de l'essence d'hiver. Et puis également, en été, on le sait, il y a toujours une hausse de la demande. On voyage, on se déplace en automobile, on se déplace en avion. Donc, il y a une hausse de la demande qui, en général aussi, fait augmenter les prix des carburants.
0: Le coût élevé des loyers de terrain pour les propriétaires de stations-service ferait aussi partie de l'explication. Et Air Canada confirme que son prochain président-directeur général devra pouvoir s'exprimer en français. Le président du conseil d'administration du transporteur aérien en a fait l'annonce durant l'assemblée annuelle des actionnaires qui avait lieu à Vancouver. Air Canada s'est retrouvé au cœur d'une tempête il y a un peu plus d'un mois lorsque son PDG, Michael Rousseau, a publié un message exclusivement en anglais après la mort de deux pilotes, dont un Québécois, dans une collision à l'aéroport LaGuardia de New York. Le dirigeant a par la suite annoncé son départ à la retraite d'ici la fin septembre. Et à l'international, Cuba qualifie d'illégales les nouvelles sanctions annoncées par les États-Unis contre l'île des Caraïbes. Cette fois, Washington cible particulièrement les banques étrangères qui collaborent avec le gouvernement cubain. Le président Donald Trump estime que le pays, en pleine crise économique, continue de représenter une menace pour la sécurité nationale des États-Unis. La Maison-Blanche impose un blocus pétrolier à Cuba depuis janvier et ne se cache pas de souhaiter un changement de régime à La Havane. De plus en plus de jeunes sont à risque de développer des problèmes auditifs, notamment en raison de leur utilisation excessive des écouteurs. Cette situation préoccupe l'Association québécoise des orthophonistes et audiologistes qui lance une mise en garde au sujet des conséquences à long terme qui, dans certains cas, peuvent être irréversibles. Diana Gonzalez a préparé ce qui suit.
7: Elisa, 20 ans, porte des écouteurs, notamment lors de ses déplacements.
8: Quand je me promène au moins un bon 2 heures là, dans les transports, etc., j'ai des alertes sur mon téléphone quand mon son est trop fort, fait que des fois je le baisse, mais en général, je porte pas vraiment attention. Vu que j'en subis pas encore les effets, je pense que je les réalise pas.
7: Selon Santé Canada, 80% des jeunes adultes sont plus susceptibles d'utiliser des écouteurs ou des casques d'écoute à haut volume pendant un peu plus grand nombre d'heures par semaine.
9: Moi, j'écoute beaucoup de musique. J'ai tout le temps mes écouteurs dans les oreilles. Je dirais 5 heures par jour.
7: L'Association québécoise des orthophonistes et audiologistes s'inquiètent des dommages auditifs qui apparaissent de plus en plus tôt et peuvent dans certains cas être irréversibles. L'audiologiste Marie-Ève Beaulieu est la vice-présidente de l'association.
10: Le fait là, qu'on a des écouteurs sur les oreilles, qu'on est connecté à 100% là, quand même de manière régulière, ça a des impacts importants sur l'audition, puis ça rajeunit un peu les gens qui consultent en audiologie, en fait.
7: Des données de Santé Canada montrent que près de la moitié des jeunes de 19 à 29 ans rapportent avoir eu des symptômes comme des acouphènes.
10: Mais la personne, elle va percevoir scellement, bourdonnement, bruit de grésillement. Donc, c'est une stimulation qui est faite par le cerveau sans stimulation externe. Donc, la personne entend un bruit fantôme qui peut devenir très handicapant là, au quotidien.
7: Et qui peut nuire notamment au sommeil et à la concentration. Ici Diana Gonzalez, Radio-Canada, Montréal.
0: Et en terminant, l'Académie des Oscars annonce de nouvelles règles pour s'assurer d'exclure les acteurs et les scénarios générés par intelligence artificielle de ses récompenses. Le recours à l'IA demeure une question sensible à Hollywood. Elle était notamment au cœur des grèves de 2023 qui ont paralysé l'industrie américaine du cinéma. Voilà, et pour rappel, la partie de hockey va commencer d'une minute à l'autre. Voilà, c'était vos informations.

Et ce soir, à Moteur en herbe, une émission qui répond à vos questions, questions de notre jeune public, toujours très pertinentes en sciences, santé, technologie, environnement, consommation. On répond à la question d'Elsa sur les créatures mythiques. Elle veut savoir, ça vient d'où, ça, les créatures mythiques? Et on a Rosalie également, une question très drôle. Est-ce qu'on peut comme se fatiguer la langue si on parle trop, genre moi, là, à la fin, si je faisais comme 10 heures de radio?

0: Bonsoir tout le monde, très heureux d'être de retour dans notre studio. Finalement, on est parti, on était des vedettes partout, le Rimouski, Québec, Super Expo Science Hydro-Québec. Non, mais c'était une pluie d'amour. Bonsoir Gabrielle.
1: Bonsoir.
0: Gabrielle de retour,
1: ben, enfin. Elle m'a abandonné.
0: Ça faisait long, ouais, c'est loin.
1: Je suis toute seule à Montréal mais, pendant que vous voyagez à travers le monde.
0: Prouvez-nous que la prochaine fois, faut qu'on vous emmène.
1: Ben moi, avec je suis votre très bonne collègue de voyage, là.
0: Ah oui, hein?
1: Ben,
0: en
1: là,
0: plus.
1: Je vais acheter des bonbons, je vais mettre la bonne musique sur la radio.
0: Et vous répondez à des belles questions, parce que oui. Ce soir, c'est quoi la différence entre écouter et écouter?
1: Mm-hmm.
0: Wow! Alors, on a bien hâte d'avoir la réponse. Puis on celle que vous entendez rire, on est très, très heureux de l'accueillir en ce studio pour la première fois, c'est Elsa. Mais là, j'ai deux chiffres sur ton âge, Elsa. J'ai 9 ans ou 10 ans. T'es où, là?
2: 10 ans.
0: T'es à, OK, 10 ans. Quatrième année?
2: Oui.
0: T'es à quelle école?
2: Saint-Antoine-Marie-Claret.
0: Ça, c'est où, ça?
2: À Antic.
0: Donc, dans le nord de l'île de Montréal?
2: Oui.
0: Ça fait-tu longtemps que t'écoutes Moteur en herbe?
2: Oui, je crois.
0: Depuis les débuts?
2: Mm-hmm. Mm-hmm.
0: Qu'est-ce que tu préfères, Moteur en herbe? Est-ce que t'as des sujets que tu préfères?
2: Oui, je trouve les questions intéressantes.
0: Ah, de manière générale?
2: Oui.
0: Wow, OK. Ça, c'est vraiment quelqu'un qu'on aime parce que tu aimes toutes les questions. Et ce soir, on a notre amie Agathe Tupoula-Kabbalah. Bonsoir, Agathe.
3: Bonsoir.
0: Qui va répondre à une très drôle question. Moi, je dois vous dire que je me l'étais jamais posée. Genre, on peut-tu se fatiguer la langue? Là, les gens qui me connaissent vont dire, ça se peut pas. Ça n'arrivera jamais.
4: Vivante.
0: Bonsoir Charles Prémont.
4: Salut Mathieu.
0: Alors on va commencer avec cette très bonne question de notre amie Elsa qui est en studio avec nous.
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6: Autrefois, avant de prendre la mer, les marins du nord de l'Europe faisaient tous une prière. Traduction. Ô Dieu des océans, protégez-nous du Kraken. Le Kraken est une créature, que dis-je, un gigantesque monstre des mers. Doté de puissants tentacules, on raconte qu'il coule les navires avant de dévorer les naufragés.
0: Je sais pas si vous lisiez sur le Kraken quand vous étiez jeune. Moi, j'aimais tellement ça, les histoires de Kraken. Je sais pas pourquoi. Ça
4: Charles... Moi, les bêtes mythologiques, les contes et légendes en général, le Kraken en particulier, non.
0: Non! Ah, ah ben, on a ici un très beau livre. C'est d'ailleurs Elsa qui nous a amené son livre qui s'intitule Le grand livre des animaux fantastiques. C'est vraiment à partir de ce livre-là que t'as voulu nous poser ta question?
2: Oui, mais aussi avec les films.
0: Ah oui, hein?
2: Oui.
0: Les films?
2: Oui, il y a des films sur les dragons et aussi sur, comme Harry Potter.
0: Ah ouais. Donc, ta question, c'est quoi?
2: Quand est-ce qu'on a créé les créatures mythiques et qui les a créées?
0: Très, très bonne question. Puis c'est, disons, c'est assez large hein, comme
4: assez
0: réponse,
4: large,
0: Charles Prémont. Par où on commence ça, cette histoire-là, ben, des créatures mythiques?
4: Ben oui, c'est, en fait, moi, avant d'aller là, j'ai juste une petite question pour Elsa. J'aimerais ça savoir, alors, toi, Elsa, tes bêtes mythiques préférées, c'est lesquelles?
2: J'aime les dragons, les chiens à trois têtes, les licornes, les crafts.
4: Griffons. Ah ouais, les griffons, très cool.
0: Oui,
4: ça, c'est
0: ils
4: vrai
0: sont
4: que
0: très cool, les griffons.
4: C'est toutes des créatures vraiment cool. Mais tu sais, moi, je me suis posé, quand tu m'as posé cette question-là, je me suis dit, mais comment ça fait qu'il y a des bêtes qui sont mythiques, comme le griffon, puis qu'il y en a d'autres, comme le serpent, le chien ou l'éléphant, qui ne sont pas? Fait qu'il y a un égyptologue français qui s'est posé cette question-là. Et lui, il s'appelle Pascal Vernus, et il a écrit une définition. Dans le fond, il nous explique qu'un animal fantastique, c'est un animal qui sort de la norme, soit parce qu'il est immense, comme une tortue qui serait une île, par exemple, ou soit parce que il est hybride. Ça veut dire qu'on le mélange. Comme le griffon, ben, c'est un lion qui a une tête d'aigle. Donc, c'est un animal mélangé. Et tu sais que ça fait hyper longtemps qu'on imagine des créatures, des animaux formidables. On en a trouvé beaucoup de traces dans les ruines de la civilisation mésopotamienne. Ça, c'est une civilisation qui existait il y a 6000 ans.
2: J'en ai entendu parler.
0: Ah oui, hein? T'en as entendu parler de la civilisation mésopotamienne?
4: On a des jeunes cultivés.
0: À l'école, ça?
2: Je me rappelle plus, mais je pense dans un livre.
0: Ah ouais, hein?
2: Peut-être.
0: Parce que tu lis beaucoup.
2: Oui, oui, j'aime beaucoup ça, les romans.
0: C'est une très bonne chose.
4: Une très bonne chose. Et donc, puis on a même trouvé des dessins de personnages mi-humains et mi-animaux dans une grotte en Indonésie. Et ça date de 44 000 ans.
0: Wow. Donc, ça fait longtemps là qu'il y a des animaux mythiques dans notre portrait. Mais pourquoi? C'est tellement une bonne question, parce qu'on dirait que plus aussi loin que tu remontes qu'il y en a, ça veut dire que les humains ont toujours, entre guillemets, trouvé ça cool.
4: C'est vrai, puis on en trouve dans presque tous les peuples en tant que tels. Donc, c'est assez universel comme comme façon d'imaginer. Mais généralement, là, on va associer les animaux fantastiques à quelque chose de sacré. Tu sais, par exemple, Cerbère, là, le chien à trois têtes, ben lui, il protégeait les enfers dans la mythologie grecque. Le sphinx, lui, il représentait le pouvoir du pharaon. Puis les Égyptiens pensaient que le pharaon, ben c'était un dieu.
2: Ah oui, genre le...
4: Le lion, là, ouais, le lion avec une tête de pharaon, c'est ça. Là, c'est ça, proche des pyramides. Puis, il y avait aussi les dragons dans la Chine qui représentaient l'eau puis la pluie. Mais, souvent, on va décrire les fonctions de ces animaux-là de trois différentes façons, surtout en Occident, donc en Europe puis ici. Ben, la première, c'est que on combat les animaux fantastiques pour ordonner le monde. Il faut se souvenir là que avant là, ben le monde il était très mystérieux. Tu sais, on comprenait pas trop là ce qui faisait qu'il y avait des inondations, la sécheresse, la foudre, tout ça. Donc quand on sortait de la ville, on s'en allait vers l'inconnu. Puis cet inconnu-là, souvent on le considérait comme dangereux. Et c'est assez vrai qu'il l'était. Donc on était en sécurité dans les villes puis dans les villages. Donc symboliquement, on a imaginé qu'il y avait des animaux fantastiques à l'extérieur et qu'il fallait les combattre ou les amadouer. Hein? Donc, il y avait des héros qui allaient battre ces créatures-là pour donner aux hommes un espace sécuritaire.
2: Comme un chevalier.
4: Comme un chevalier. Il y a des héros grecs aussi, là, comme t'as sûrement entendu parler de Hercule,
2: ouais,
4: qui s'est battu contre l'hydre, des trucs comme ça. Donc, c'était une façon de restaurer l'ordre dans le monde et faire en sorte que la civilisation pouvait gagner sur le sauvage. Il y a aussi une autre raison, c'est que les animaux fantastiques nous permettent d'expliquer ce qu'on comprend pas, le paranormal. Hein? Donc, on a donné plein de pouvoirs en fait aux animaux fantastiques. Tu sais, comme on peut expliquer la maladie ou les orages, mais aussi des idées comme la renaissance, tu sais, le phénix qui renaît toujours de ses cendres.
0: Et là, d'ailleurs, dans ton livre, je voyais ton livre tout à l'heure, il est là, cette espèce d'oiseau-là.
2: Quand il devient trop vieux, il se met en cendres et après, il renaît de ses propres
4: cendres. Voilà. Il y en a qui sont immortels. Donc, on pouvait expliquer des choses comme ça par ces animaux-là, on les symbolisait. Mais avec la chrétienté, surtout donc avec la religion catholique, on s'est mis à symboliser aussi des choses qu'on comprend mal, mais qui sont à l'intérieur de nous, comme le désir, l'orgueil ou les péchés. Donc, au Moyen-Âge, les créatures fantastiques sont devenues une façon d'expliquer que si tu te laisses aller à toutes tes envies, ben ça pourrait mener à ta perte. Hein? Puis c'est pour ça que quand on réussit à les combattre, ben on est une meilleure personne. D'ailleurs, dans la religion catholique, ben il y a des saints comme Saint Georges ou Saint Michel qui sont reconnus pour s'être battus contre des dragons. Hein? Puis finalement, toi là, quand tu as commencé à t'intéresser aux bêtes mythologiques, là, c'est grâce à, tu l'as dit au début de l'émission, hein, grâce à ton livre.
2: Oui, c'est ça, et au film.
4: Et au film. Puis ça, je pense que c'est la fonction la plus importante des animaux fantastiques, c'est qu'ils nous divertissent. Hein, ils nous permettent...
0: Ça fait des bonnes histoires.
4: Des bonnes légendes.
0: C'est quoi tes films préférés avec des animaux fantastiques, avec des créatures fantastiques?
2: Harry Potter... Il y a une...
4: Est-ce que t'as écouté Percy Jackson?
2: Non.
4: Non, t'écouteras ça.
0: C'est quoi Percy Jackson?
4: Percy Jackson, c'est un jeune qui va à l'école, mais qui se rend compte qu'il est un demi-dieu, puis que les dieux grecs existent encore, mais c'est dans un... C'est aujourd'hui, là, si on
0: veut. C'est des enfants, ça, aujourd'hui.
4: Oui. Sur Disney+.
0: Ah, OK. En terminant, comment on pourrait conclure ça? Enfin, c'est pas intéressant, là, mais il y a plein de monde qui sont à l'émission, Charles.
4: Ben oui. Mais en fait, là, ce qu'il faut comprendre, là, c'est que les créatures fantastiques, là, s'ils sont encore si populaires, là, c'est qu'ils nous permettent d'imaginer le merveilleux. T'sais, puis même aujourd'hui, un monde qui est expliqué ou qu'on a beaucoup d'explications, mais il y a encore des choses qu'on comprend pas. Puis c'est pour ça qu'elles nous fascinent, c'est qu'elles nous permettent de croire en la magie un petit peu.
0: Très intéressant. Est-ce que tu es satisfaite de ta réponse?
2: Oui.
0: Ouais, hein? Oui. Il est bon, Charles. Hein?
2: Ouais.
0: Il est fort. Il est très, très fort. Puis, on rappelle le titre de ton très beau livre. S'il y a d'autres de nos auditrices, auditeurs qui veulent l'acheter ou le louer. Le grand livre des animaux fantastiques. C'est Giuseppe Danna puis Anna Lang. Est-ce que tu es contente?
2: Oui.
0: Super, on est très content de t'avoir accueilli en ce studio. Merci beaucoup Elsa d'être passée, puis envoie-nous d'autres questions. On va y répondre bientôt.
2: Ok.
0: Merci d'être passée.
2: De rien. Bye.
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3: Bonjour, je m'appelle Rosalie et j'ai une question sur la langue. Comme la langue est un muscle, je me demandais pourquoi on ne ressent jamais de fatigue comme les autres muscles, même si on l'utilise toute la journée pour parler, manger et avaler.
0: J'adore cette question. Quelle bonne question. C'est incroyable. As-tu déjà posé cette question-là, Elsa? Est-ce que ta langue peut se fatiguer?
2: Non.
0: Est-ce que ça arrive que t'es fatiguée de la langue? Parce que t'as trop parlé?
2: Non.
0: Je pense que, je sais pas si, moi, ça m'est jamais arrivé. C'est peut-être parce que je l'utilise, elle est bien musclée, mais en tout cas, bref, Agathe,
7: C'est un organe particulier, non, mais c'est la langue.
0: Premièrement, est-ce que c'est un muscle, la langue, ou c'est plusieurs
7: c'est
0: muscles?
7: C'est ça. En fait, la langue, c'est un organe qui est composé de plusieurs muscles. Plus spécifiquement, on parle de 17 muscles. Il y en a 9 qui sont à l'intérieur de la langue qui vont lui permettre de changer de position. Par exemple, quand on met notre langue en forme de U. Hein, comme ça, c'est les muscles à l'intérieur. Et on a aussi d'autres muscles, 8, qui vont être à l'extérieur et qui vont attacher la langue au reste de la bouche et qui vont lui permettre d'avancer, de reculer, de s'élever, de s'abaisser, de bouger dans tous les sens. Alors, si on essaie de bouger notre langue là pendant que je vous parle, vous allez voir, votre langue est vraiment très agile. Uh-huh. Mais surtout, la langue, je dirais qu'elle fait pas le même genre de travail que les muscles des jambes, par exemple, quand on monte un escalier ou qu'on pratique un sport. Elle soulève pas des choses lourdes. Notre langue, elle va faire plutôt des mouvements qui vont être très précis, très légers, très rapides. Donc, oui, c'est vrai que notre langue, elle travaille tout le temps, mais elle force presque jamais. Comme elle l'a dit très bien Elsa, ça nous arrive pas vraiment d'avoir la langue fatiguée hein, après avoir parlé longtemps. En général, quand on parle longtemps, c'est plus une fatigue cognitive qu'on va avoir. Des fois, on va chercher nos mots, on va ressentir plus de fatigue. Au niveau de l'attention, ça va être plus difficile. Mais c'est pas la langue en tant que telle qui va être fatiguée.
0: Pourquoi la langue se fatigue pas comme les autres muscles? Tu sais, on monte un escalier, là, on le sent rapidement, là.
7: Absolument. Ben, il y a 3 principales raisons derrière ça. D'abord, la langue, elle est faite pour l'endurance. On peut dire ça comme ça parce qu'elle est très bien alimentée en sang. Ça veut dire qu'elle est bien vascularisée. Donc, elle reçoit beaucoup d'oxygène, beaucoup d'énergie. Puis, elle est entraînée depuis qu'on est bébé, là. Elle a jamais arrêté depuis qu'on est né à avaler, à téter, à babiller. Elle en fait des choses. Deuxième raison, c'est qu'elle travaille en équipe. Les muscles de la langue travaillent en équipe. Donc, contrairement, par exemple, à quand on doit soulever quelque chose de lourd où là nos muscles vont se contracter pendant longtemps en même temps, la langue elle va changer constamment de mouvement puis elle va répartir le travail entre plusieurs muscles. Donc c'est un peu comme une course à relais. Certains muscles travaillent, d'autres vont faire une pause en même temps. Puis la troisième raison, c'est que la langue elle fait plein de petites pauses ou des micro-pauses sans qu'on s'en rende compte. Donc entre les mots qu'on dit, entre les bouchées qu'on prend quand on mange, entre les fois où on avale notre salive aussi, il y a toujours des petits moments où la langue elle se relâche dans la bouche, où elle fait rien. Puis quand elle fait rien, elle va être normalement adossée contre le palais, donc toucher à notre palais dans la bouche.
0: Agathe, j'avais parlé de la déglutition. Moi, j'ai le goût de demander à Elsa, t'es-tu déjà posé la question combien de fois par jour t'avales ta salive?
2: Non, mais quand j'y pense, c'est une bonne question.
0: Combien tu penses?
2: Peut-être 2000 fois.
0: Oh!
7: Mais t'es une championne, Elsa! Vraiment, on parle à peu près, ça dépend de la méthodologie des études, mais on parle entre 1500 et 2000 fois par jour.
0: Ben voyons! Ah, oui. Direct dessus, et je vous jure, bravo!
7: Vraiment?
0: Non, mais c'était vraiment pas arrangé, là. Non, vraiment pas. Wow.
7: Zéro arrangé avec les gars
0: des qu'elle écoute moteur en herbe, c'est pour ça, là.
7: Très cultivé.
0: Ouais.
7: Donc, oui, effectivement, c'est entre 1500 et 2000 fois par jour, donc la langue, elle est active, c'est vrai. Et puis, qu'est-ce qui fait que, dans le fond, notre langue se fatigue pas? Ben, on a expliqué les raisons, mais la langue peut quand même se fatiguer dans certaines raisons plus précises. Par exemple, si on parle vraiment longtemps, comme si on fait un long exposé, ou disons, Mathieu, vous animez 10 heures de radio en ligne, mais ce qui va se passer, c'est pas une fatigue de force, mais c'est une fatigue de précision. Donc, des fois, les sons vont être un peu distorsionnés, peut-être, on va articuler moins clairement. Aussi, ce qu'on peut voir, c'est que, parfois, quand la langue elle est pas bien positionnée dans la bouche, alors qu'on est au repos, c'est-à-dire qu'on n'est pas en train de manger, on n'est pas en train de parler, si la langue est pas à côté en haut, au palais, puis qu'elle est plutôt en bas, dans le plancher de la bouche, là, comme on dit, ben la langue va avoir tendance à compenser puis à forcer davantage, par exemple, quand on va avaler, au lieu d'aller pousser en haut, elle va aller pousser devant, là, elle va pousser contre les dents. Et quand on avale 1500 à 2000 fois par jour et que la langue pousse contre les dents,
0: pas bon pour les dents.
7: C'est pas bon et ça peut même les déplacer avec le temps. Et ça fait en sorte qu'on aura parfois besoin de broches, d'appareils orthodontiques.
0: En tout cas, ça montre que ça peut être très fort. Parce que si ces petites motions-là répétées vont déplacer des dents, quand même, c'est solide des dents. Là. Ça montre qu'une langue... Ça a quand même une grande puissance.
7: Vraiment, c'est très fort. Imagine, Elsa, si on doit pousser sur un objet des milliers de fois, là, même si c'est juste un tout petit peu, ça va finir par déplacer l'objet en question. Et c'est d'ailleurs quelque chose que nous, on travaille en orthophonie. Donc, à bien placer la langue, par exemple, quand on avale notre salive, quand on avale un aliment. Puis aussi, ben quand la langue est pas bien positionnée, des fois, elle peut travailler plus fort aussi pour produire certains sons.
2: Justement, j'ai ce problème de mettre ma langue comme ça.
7: Ah, entre tes dents. Oui. Donc, tu me montres que ta langue va entre tes dents d'en haut et d'en bas.
2: Oui,
7: mais sache que c'est quelque chose qu'on peut corriger, Elsa.
2: Ouais,
7: avec du travail, mais on y arrive.
2: Parce que quand j'essaye de la mettre contre mon palais, c'est comme pas confortable.
0: Ben là, c'est exactement...
7: Oui.
0: Tu sais qu'Agathe, là, c'est exactement son métier.
7: Oui, c'est ce qu'on fait en orthophonie.
0: De faire ça. Ben, peut-être qu'on va prendre un petit rendez-vous après l'émission. Elsa, ben, merci d'avoir participé à cette discussion. On rappelle que c'était une question de Rosalie Déré. Très bonne question.
7: Tellement.
0: Quand même, là. Wow. Non, mais on a fait 8 ans qu'on fait de la radio ensemble. Première fois qu'on aborde cet aspect-là. Agathe Toupoula, Kabbalah, merci beaucoup d'avoir répondu à cette question. Bon, merci encore, Elsa, aussi, d'avoir participé à cette question.
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0: Question très bizarre, encore une fois. Ça va comme suit, comme toujours, ouais. C'est quoi la différence entre écouter et écouter?
1: Ouais.
0: Il va falloir expliquer ça, là. Ben oui, c'est quand même bizarre, là, mais ça va être clair.
1: La réponse, ça se cache dans les interjections qu'on insère dans nos conversations, là. Tu sais, quand on fait OK, ou tout ça, là, les petits bruits qu'on fait, c'est un peu la réputation d'être des genres de calories vides, là. C'est les chips ou le fast-food, là, l'alimentation rapide, là, de notre langue. Ça va être un peu vu comme si on manquait de vocabulaire, hein, quand on s'en sert.
0: Ouais.
1: Pourtant, c'est primordial pour garantir une bonne communication. En fait, il y a une étude qui le prouve, qui a été menée par une équipe de recherche australienne. Et l'étude était qu'il y avait deux participants. Il y en avait qui racontaient une histoire. Il y en avait d'autres qui devaient écouter l'histoire. Dans certains cas, on disait aux gens qui écoutaient l'histoire, faites juste écouter, c'est normal. Mm-hmm. Et dans d'autres cas, on leur disait, vous devez écouter l'histoire, mais vous devez aussi compter le nombre de mots qui commencent par la lettre T. Donc, vous me racontez une histoire, Mathieu, puis là, je vous écoute, mais en même temps, je me dis, ah, il a dit un mot en T. Et là, qu'est-ce qui se passait? C'est que les gens qui comptaient les mots en T étaient tellement concentrés qu'ils utilisaient moins d'interjections. Hein. Fait que là, vous me racontez quelque chose, je sais pas, là, vous avez sauvé la vie de 23 personnes.
0: Puis moi, je dis rien, je fais juste calculer les mots, puis là, dire, OK, elle a dit un, elle a dit deux.
1: Fait que là, il n'y a pas de ah ouais, il n'y a pas de eh ben, de wow, tout ça. Et donc, le résultat, c'était que la personne, le narrateur donnait moins de détails, s'investissait moins dans l'histoire,
0: incroyable.
1: La racontait moins bien.
0: Incroyable.
1: Et donc, la conclusion de l'étude, c'est que la personne qui écoute est une certaine manière co-narrateur, finalement.
0: Ben oui.
1: Elle contribue à la narration de l'histoire. Sans sa participation, l'histoire est moins vivante.
0: C'est tellement intéressant.
1: Incroyable. Et donc, les spécialistes, en fait, ce qu'on se rend compte, c'est que les spécialistes en linguistique ont un peu, ben justement, ça avait une mauvaise réputation, ces petits mots-là. Donc,
0: d'ailleurs, vous savez qu'il y a des auditeurs qui nous écrivent pour me dire, oui, Mathieu, tu fais trop de ouin.
1: Ah, ben, vous voyez, maintenant, la science vous donne raison.
0: Bon, voilà. Je vais leur envoyer votre chronique la prochaine fois, je vais recevoir ça. Ouais.
1: Mais ça a été longtemps négligé par les spécialistes en linguistique. C'est un peu vu comme les défauts de la langue, les détritus, les cossins qu'on enlève, on les jette. Mais c'est une vision qui change, heureusement. Puis, en fait, bon, comme je le disais, c'est un rôle essentiel à jouer dans, en fait, toutes les formes de communication. Il y a des études qui ont montré que, en fait, dans beaucoup de langues, une très grande quantité de langues ont leurs propres interjections. Une analyse, par exemple, de 31 langues a montré qu'elles avaient toutes une version de « hein ?» Et c'est une manière de dire « ah, j'ai pas compris », mais comme avec juste un petit bruit.
0: Il était très beau d'ailleurs, bravo.
1: Merci, j'en suis assez fière.
0: Bien pratiqué, franchement, je donne un 10.
1: C'est vraiment partout dans notre quotidien, semble-t-il, que lorsqu'on parle, on s'en sert environ à toutes les 12 secondes. Elles ont aussi, je viens d'en faire un. Elles ont aussi des rôles variés, hein. Par exemple, ça veut dire ça veut dire je comprends, continue de parler. D'ailleurs, c'est un son qu'on fait avec la bouche fermée, donc ça indique je réponds, mais j'ouvre pas la bouche, j'ai pas l'intention de parler. Ça veut aussi, par exemple, communiquer toutes sortes de choses sur nos émotions. Si je vous dis oh ou si je vous dis oh. Là, vous voyez qu'il y en a un que je suis surprise.
0: Ça veut pas dire la même affaire.
1: J'interroge. C'est aussi essentiel de façon générale lorsqu'on apprend une langue seconde, parce que, en fait, elles sont souvent négligées par les professeurs de langue seconde parce que c'est un peu vu comme mal parler la langue. Ouais. Sauf que, mais quand on parle bien la langue, on va savoir quand utiliser les interjections. Ouais. Donc, il y a certaines personnes qui disent « milite en faveur des interjections, remettez-les à l'ordre du jour de l'éducation ». Une autre chose, un autre domaine là qui intéresse les chercheurs, c'est les interjections dans les intelligences artificielles. Parce que là, on a des intelligences artificielles, par exemple, si on pense à l'outil Notebook LM Google, où on peut lui fournir un document puis lui dire « fais-moi un balado à partir du document ». Puis là, on a deux interlocuteurs fictifs, là, des fausses voix, qui vont discuter finalement là, un peu comme une émission de radio. Mais quand on les écoute, ils essayent d'introduire des interjections, mais c'est bizarre. Ça manque de naturel. Les gens qui en parlent, là, qui s'intéressent à ça, disent, on parle du Uncanny Valley, là, je sais plus c'est quoi en français.
0: C'est la vallée de l'étrange.
1: La vallée de l'étrange, un peu quand il y a un visage qui est bizarre, qui ne correspond pas.
0: En fait, c'est que ça tente de mimer la manière dont on fonctionne, mais c'est pas tout à fait ça parce que ça ne comprend pas tout cet aspect, disons, non dit du langage. On a tellement parlé souvent d'ailleurs avec Agathe. Waouh!
1: Mais c'est ça. Donc, les chercheurs se disent, ils doutent en fait que les intelligences artificielles soient capables de reproduire les interjections et que ça va demeurer quelque chose propre à l'humain, potentiellement.
0: J'adore tout ce que j'ai entendu ce soir et plus particulièrement la présence ici d'Elsa. J'espère qu'on se revoit bientôt. On est là lundi 19h. Soyez-y. Bye-bye.
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2: Enfin.
0: Merci d'être avec nous. Charlie Morin, co-animateur du balado Full Plumé, qui va nous présenter un C'est chaud, avec lequel je pense que j'adhère.
3: OK, je vais faire monter le thermostat.
0: Ouais, je pense que oui, mais il y aura peut-être dissidence au sein du groupe. Et l'humoriste Colin Boudrière qui nous présente une chronique sur un documentaire qui a attiré son attention.
3: Tout à fait.
0: On va juste le dire comme ça parce que c'est trop compliqué à expliquer. Voilà, bonne émission à tous et à toutes.

0: Aujourd'hui, on revisite ensemble la terrible histoire du meurtre inqualifiable de Valérie Leblanc. Je te mentirai pas, Annie, je me sens un peu plus fébrile qu'à l'habitude aujourd'hui. Hein? Bon, peut-être un peu parce que c'est le dernier épisode de la saison. Mais aussi parce que je viens de présenter le travail des dernières semaines sur une histoire que beaucoup de gens attendaient de nous.
1: Alors, ce que vous venez d'entendre, et ce que Marilyn Jonquin a reconnu tout de suite...
2: Le cas Valérie Leblanc.
1: Ben voilà, c'est un extrait du balado Captive sur les histoires irrésolues judiciaires qui ont marqué le Québec. Parce que le true crime, là, on dit crime réel ou affaire criminelle en français, on est à Radio-Canada, est consommé par des millions de personnes à travers le monde. Mais en 2023, le Pew Research Center révélait que les femmes sont presque deux fois plus nombreuses que les hommes à écouter régulièrement ces balados. Qu'est-ce qui alimente cette fascination pour des histoires aussi macabres? Est-ce que c'est du voyeurisme? Est-ce que c'est une quête de sensations fortes? Est-ce que c'est une manière d'aiguiser ses instincts de survie? Alors, on en discute avec Michèle Ouellette, co-animatrice et co-créatrice du balado Captive.
2: C'est assez bon.
1: La comédienne, celle que vous venez d'entendre, c'est la comédienne Marilyn Jonquin, grande amatrice.
2: Comédienne, il dit.
1: Genre.
2: Comédienne, ben c'est hot, c'est cool. Ben, on dit comédienne en premier.
1: Ben, juste comédienne. Que je dise?
2: Artiste accompli.
1: Ça donne le ton. Je vais le faire en terminant. Et la psychologue Dr Véro Ménard, bonjour. Bonjour à vous trois, merci d'être là. Marilyn, je vais commencer par toi, artiste accompli. T'es une grande fan de True Crime. Alors, d'où te vient cette fascination?
2: J'ai aucune idée d'où ça me vient, mais c'est comme... C'est comme si c'était nécessaire, c'est une addiction, c'est un grand désir de... C'est comme une doudou de me mettre un true crime. Hier sur Netflix, c'est que je parlais. Avant hier, est sorti un truc qui s'appelle « Should I marry a murderer? »
1: A mass murderer?
2: Non, « Should I marry a murderer? »
1: Devrais-je épouser un
2: assassin? Est-ce que je dis oui à cet homme?
1: OK.
2: Puis, tu sais, c'est sorti avant... Moi, en 15 minutes, c'était déjà écouté.
1: Puis ah
2: je,
1: oui?
2: Tu sais, dès que je sais qu'il y a quelque chose qui sort, faut que je l'écoute.
1: Peu importe
2: J'aime ça le partager à sur Instagram aussi à mes abonnés qui sont comme « Merci! » Et c'est la majorité des filles qui sont comme « Merci, merci, merci, c'est tellement le fun, tout ce que tu proposes, c'est bon. » Ça vient de loin. Je pense que c'est l'espèce de cerveau du sociopathe, psychopathe qui m'intéresse. Le pourquoi derrière. Que ça vient d'où, oh mon Dieu. Puis on dirait que je veux pardonner à tout le monde, mais en même temps, je veux comprendre pourquoi il a fait ça. Tu sais, il y a comme quelque chose de bien... C'est
1: viscéral, quasiment.
2: Ouais.
1: Je me tourne vers la psychologue autour de la table. Docteur Véro, est-ce que on est tous habités par une curiosité morbide, tout le monde?
3: Non, je pense pas que ça soit tout le monde. Je pense qu'il y a certaines personnes pour qui ça correspond pas. Ou même, tu vas voir, souvent, les avis sont tranchés. Hein. Soit tu tripes sur le true crime ou... T'as ça, t'en écoutes un, tu dors pas pendant deux semaines.
1: C'est mon cas. Je vais pas regarder la loi et l'ordre.
3: Ça parle un peu de notre histoire aussi, tu sais, veux pas. Mais ouais, moi aussi, je suis une grande fan, mais moi, je suis en panne sèche en ce moment. La seule que j'écoute en ce moment, c'est Captive. Justement, l'extrait qu'on a entendu, je l'ai écouté il y a deux jours.
1: Wow! Bon, alors, je me tourne vers toi. Merci de faire les liens pour moi. Michèle, pourquoi t'as créé avec Annie Lorrain le balado Captive?
4: Ben, on a créé ça parce que on avait envie de faire le balado qu'on avait envie d'écouter, en fait. C'est aussi simple que ça. C'est né pendant la pandémie. On avait le néant devant nous, n'est-ce pas? Tout le monde savait pas quoi faire, en fait. Et moi, mon amoureux a un studio d'enregistrement. Donc...

0: Donc, on avait tout ce qu'il fallait. On avait le grand intérêt. De toute façon, on creusait les rabbit holes de tous les documentaires qu'on écoutait, de tous les balados qu'on écoutait. Fait qu'on
1: D'affaires
0: s'est dit...
1: criminelles?
0: Oui, okay. Exactement. On creusait de toute façon. Fait qu'on s'est dit, essayons de le faire ensemble pour faire un projet commun. Puis c'était vraiment là, il y avait aucune ambition là-dedans. On s'est dit, creuse un sujet, pourtant, je vais en creuser un. Puis on se rejoint dans le studio de mon chum. C'était pendant la pandémie. On était à 23 mètres avec chacun notre masque. On était complètement illégal. Et ben c'est ça. Dans le fond, on a fait capter.
1: Ça, c'est devenu l'un des meilleurs et l'un des plus populaires. Qui écoute ça ici autour de la table, Colin?
2: Moi, j'en ai entendu parler, mais j'écoute pas.
1: Non, pas nécessairement captive, mais des affaires de true crime. Oui.
3: Oui.
2: Charlie, moi, je soutiens que les meurtriers LGBT.
1: C'est vrai, évidemment. OK, puis Colin, t'en écoutes pas tant que
4: non,
1: ça?
4: Non, j'en écoute pas vraiment.
1: Non, moi non plus. Mais quand on parle de l'intérêt majoritairement féminin pour ce genre de contenu, il y a des théories qui circulent, et notamment que si les femmes utilisent ces histoires de crimes réels comme stratégie de prévention, comme outil d'apprentissage, et si c'est le cas, est-ce que c'est parce qu'elles sont majoritairement victimes de ces crimes?
3: Ben là, oui. Mais en fait, tu sais, je me suis préparée pour venir te voir aujourd'hui, puis j'ai ressorti un petit peu la littérature. Qu'est-ce que la littérature disait? Évidemment, ben cette théorie-là, elle est là, mais la seconde que t'as dit aussi, donc parce que ce sont les crimes qui touchent plus les femmes, donc ça nous intéresse aussi.
1: Donc c'est pour ça que ça nous intéresse plus.
3: Oui,
1: okay.
3: Exactement. Il y a une espèce de désir de prévention, de protection. Par contre, ça fonctionne pas nécessairement. Autrement dit, ça peut créer plus d'anxiété, ben ça nous donne pas nécessairement. Par contre, il y a ce que tu as nommé toi, Marilyn, tantôt, ce qui est la, je pense que c'est quelque chose qui est typiquement féminin de s'intéresser, pis surtout quand c'est à un extrême opposé de qui on est. Tu sais, quand on a dans la vie, on a de la misère à faire du mal à une mouche, là, comme on dit,
1: ouais.
3: qu'on n'arrive pas à comprendre comment quelqu'un peut se rendre jusqu'à commettre des abus comme ça. Fait que ça aussi, là,
5: ça vient de quelque part. Ouais. Je veux comprendre.
3: Faut comprendre.
6: Oui, puis ça te donne un sentiment de contrôle quand tu comprends, tu sais, parce que ça nous fait peur de vivre évidemment, puis comme c'est surtout des femmes,
3: c'est ça
6: donne un sentiment de contrôle, de comme ah ben je suis au courant, puis je comprends pourquoi il a fait ça, puis là je pourrais ne pas me tenir avec ce genre de
1: monde. Est-ce que tu, j'allais dire en fait, Marilyn, est-ce que tu te reconnais, est-ce que pour toi c'est une stratégie de prévention, pas un outil d'apprentissage?
5: La prévention, je ne pense pas, parce que je pense que ça me crée plus d'anxiété que de, tu sais, on est rentré dans un chalet en fin de semaine passée, puis il y avait genre un couteau, juste un immense couteau, puis j'étais comme ah, c'est bien weird, il y a comme pourquoi qu'il y a un couteau là, puis on était là, ouais, faudrait peut-être l'enlever, ben et toutes des fans de true crime, tu sais, pourquoi qu'on pense à il y a un couteau, d'un coup quelqu'un rentre le couteau, tu fais ouais, c'est un peu exagéré. Okay. Fait, moi c'est pas plus de la prévention que de la fascination pour le cerveau,
1: mais tu te dis déjà plus prudente.
5: Ah, je suis excessivement prudente.
1: OK, alors est-ce que tu es excessivement prudente parce que tu écoutes du true crime?
5: Assurément.
1: Ah oui, c'est intéressant.
5: Je marche pas le seul le soir, moi.
6: Moi, c'est pour ça que j'ai arrêté.
1: Qu'est-ce que tu dis, Léa?
6: Ben, moi, c'est pour ça que j'ai arrêté d'en regarder. Je regardais beaucoup Forensic Files.
1: Je connais pas ça. Qu'est-ce que c'est? C'est une émission de télé?
6: C'est une émission, c'est une émission des années 2000.
1: C'est merveilleux.
6: En fait, il y a tout le côté scientifique de toute l'évolution de la science, puis comment est-ce qu'ils aident les policiers à retrouver les hommes qui ont décidé de tuer leur femme.
0: Mais c'est assez graphique, là. Quelle montre, là? Il y a des bonnes images d'archives.
6: Oui, ça se peut. Mais je veux dire, c'est généralement des hommes qui ont une maîtresse, puis là, ils tuent leur femme, puis là, évidemment, comme des épées, ils ont googlé « How to kill my wife », genre trois jours.
1: Je trouve ça intéressant parce que, Dr. Véro, est-ce que regarder, consommer ça, ça aide réellement les femmes à...
3: C'est un sujet qui est encore en étude, dans le sens qu'on n'y a pas assez de, ça serait difficile à étudier comme processus. Mais moi, je me suis intéressée à, mais qu'est-ce que ça peut faire comme conséquence si on en consomme trop? Parce que moi aussi, éventuellement, j'ai fait comme, bon, OK, là, tu sais, j'en rêve la nuit, c'est assez.
6: Ça reste des statistiques super rares, là, tu sais, ces crimes-là. C'est juste que quand tu te mets à juste regarder ça, t'as l'impression que notre univers et notre monde, c'est ça.
5: Tu fais du jogging, là, tu sais, dans le podcast de Paul Arcand, il disait, mais faites attention, si vous faites du jogging, allez toujours dans des endroits différents, pas à la même heure, mettez pour éviter que quelqu'un vous suive. Il y a quand même
0: une contradiction, parce que, tu sais, moi, j'ai sondé quand même la communauté.
1: Oui, j'allais te demander, c'est ça, ta Facebook. Qu'est-ce qu'on t'a répondu?
0: Ben, en fait, c'est tellement d'affaires, puis sur 50 réponses, il n'y a personne, il n'y a aucune femme qui m'a répondu pour, prévenir.
1: Personne n'a dit survie, stratégie de prévention.
0: Absolument pas.
1: Qu'est-ce qu'elles ont dit?
0: Donc, j'avais beaucoup de carrières manquées, c'est drôle.

0: femmes.
1: Je peux-tu faire du pouce là-dessus, Michel? J'ai une question. Est-ce que vous avez vu dans les stats de votre podcast?
0: Oui.
1: Est-ce que vous avez des épisodes avec des victimes hommes? Est-ce qu'il y a moins d'écoute?
0: Non.
1: Ou vous n'avez pas vu de différence?
0: Pas okay. moins d'écoute.
1: J'aurais
0: non.
1: été curieux de ça. Okay.
0: Non, exactement. Puis tu sais, là où il y a un petit piège, je trouve, c'est que beaucoup, on est très, très, très pris par les histoires Stranger Danger, tu sais, justement, comme tu disais, tu fais du jogging, tout ça, t'sais, ou les meurtriers qui t'attendent dans le chalet avec un grand couteau.
2: Ah oui, okay.
0: C'est
2: ouais,
0: ça genre, qui est vraiment...
3: Avec la thriller,
0: exactement. Ouais. Alors que, tu sais, évidemment, en ce moment, surtout, l'endroit le plus dangereux pour la femme, c'est dans sa maison.
2: Dans sa maison, oui.
0: Et donc, tu sais, ça vient un peu faire, comment dire, une contradiction avec le fait qu'on écoute le true crime pour se préparer puis pour se...
2: À une agression éventuelle d'un étranger,
0: exact,
2: d'un pur inconnu.
0: C'est okay,
2: je comprends.
0: Ça, c'est ouais. ça, exactement. Mm-hmm.
2: Quoi d'autre, toi, dans tes réponses?
0: Alors, qu'est-ce que j'ai ici?
2: Donc,
0: la fascination pour le pire de l'humain.
2: Ouais.
0: La curiosité sur le travail d'enquête. Il y a beaucoup, beaucoup ça.
2: Ah, c'est ça.
0: Beaucoup de gens qui se challengent pour savoir si eux sont capables de trouver la réponse, si eux voient une espèce d'indice dans
1: c'est un peu comme
0: ce
1: un jeu.
0: Exactement.
2: Ah oui, genre, la sécurité du Québec n'a pas été capable, mais moi, je vais le trouver.
0: Exactement, c'est ça.
3: C'est Colonel Moutarde avec le chandelier dans le salon.
2: Ah oui, c'est ça.
0: Il y en a même qui sont allés jusqu'à l'espoir de résoudre une enquête.
3: Ben oui.
0: Wow. Oui, exactement. Ah, donc, il oui. y avait beaucoup de ça. Mais pour vrai, je vous le dis, là, la communauté True Crime est extrêmement engagée. C'est incroyable
2: oui.
0: comment les gens sont là, sont avec vous, sont engagés, sont réactifs. Donc, honnêtement, là, je serais pas étonnée oui. qu'un jour, quelqu'un dans tout ça va résoudre.
2: Va résoudre, OK. Ouais. Docteur Véro, toi aussi, tu le disais tantôt, je t'ai un peu coupé la parole, t'as identifié certaines raisons. Est-ce que ça rejoint celle que Michel a identifiée?
3: Oui, vraiment. Puis, tu sais, j'en avais identifié pour les femmes en particulier. J'en avais identifié pour juste comme l'être humain qui
2: okay.
3: écoute le true crime. Il y avait justement le sujet de la justice, mm-hmm. des enquêtes criminelles. Moi, c'est beaucoup ça. Hey, il y a le thrill aussi, là.
2: Ouais.
3: Ça nous donne un thrill.
2: C'est comme regarder un film d'horreur.
3: Exactement.
2: Exact, c'est ça.
3: Moi, je suis spécialisée dans les traumas. Puis là, je me suis dit, quand les gens répondent, que ce soit sur un sondage comme tu as fait ou dans des études scientifiques, ils répondent avec ce qu'ils peuvent dans leur conscient.
2: Ouais.
3: Il y a des aspects inconscients qu'on n'a pas nécessairement pensé ou vu, à moins de faire un petit bout de chemin en thérapie. Puis, comme experte en trauma, je me suis dit, qu'est-ce que ça pourrait être chez quelqu'un qui, par exemple, a vécu des traumas.
2: Oui.
3: J'en ai identifié trois, mais c'est des hypothèses, là. C'est pas.
2: Non, mais allons-y.
3: Allons-y. Donc, chez certaines femmes, je crois qu'il y a une tentative de se désensibiliser.
2: Ah,
3: à force d'écouter du négatif, ça me rendra plus autant anxieuse, je serai plus autant absorbée par ça. Notamment, on sait quand on développe un TSPT, un trouble de stress post-traumatique, on est envahi par les cauchemars. Donc, j'ai vu des patientes faire ça, essayer de se submerger du sujet en se disant, ben, ça me fera plus rien.
4: Regarder pire que soi pour essayer d'amenuiser la douleur.
3: Mais ça, c'était une autre hypothèse, qui était de dire, ben, il m'est arrivé X, Y, Z avec un membre de ma famille quand j'étais enfant, mais c'est
2: ça,
3: vraiment
2: c'est
3: moins pire que
2: ce que j'ai
3: quand on se compare,
2: on se
3: console. Ça, c'était la deuxième. La troisième, c'était un espèce de désir de catharsis, de traverser son trauma puis de s'en affranchir.
2: Est-ce que tu recommandes ça?
3: Non.
2: Non, c'est ça, de s'affranchir de son trauma en regardant une histoire encore plus traumatisante.
3: Non, mais il y a un réflexe humain. Je l'ai vu de toutes sortes de manières.
0: C'est de s'assembler, de pas se sentir toute seule aussi, j'imagine, un peu.
4: Oui, plusieurs à écouter, tu sais.
2: Léa, tu voulais dire quelque chose?
5: Oui, je me souviens pourquoi je suis tombée dans la spirale du true crime. C'est aussi que ça me donnait un sentiment de, à cause de tout ce qu'on vit avec Trump, puis toutes les gens qui ont, on dirait qu'ils sont au-dessus de tout. J'avais un plaisir complètement malsain à voir du monde se faire pogner puis à être puni.
3: Je sais pas si c'est si malsain.
5: De voir des gars payés, genre pour vrai, là, genre pour me confier, je faisais même des fingers à ma télé quand le gars, il était pogné, puis j'étais comme, tu vas payer.
4: Moi, j'ai de la misère à écouter les documentaires ou les podcasts. Quand on sait pas c'est que c'est non résolu, je suis comme, mais non.
2: 100%.
4: Mais non. Okay. Je suis juste fâchée. Dans le fond, je veux qu'on trouve.
2: Question pour Dr. Véro et Michel, parce que vous savez que vous
4: nous faites du bien.
2: Vos balados sont écoutés par des femmes. Sachant que votre public est majoritairement féminin, est-ce que vous créez vos balados avec cette information-là en tête?
3: Pas moi.
0: Moi non plus. On dirait que j'y pense pas tant que ça, mais d'emblée, ben, c'est pas réfléchi, mais on sait tellement c'est qui notre auditoire maintenant. Puis je pense que ça doit venir naturellement quand on écrit ou quand on s'adresse à l'une à l'autre, à Annie et moi. Mais on réfléchit pas à ça tant que ça. Puis honnêtement, tu sais, nous, chez Captive, c'est à peu près 75% femmes, 25% hommes.
4: C'est énorme.
0: Et de plus en plus, les hommes sont engagés, puis nous répondent, puis sont insurgés, puis ça fait du bien, Rebecca.
2: Je te pose la question, Charlie, tu veux dire quelque chose?
6: Oui, ben moi, justement, je trouve que c'est tellement parlant dans le fait que je trouve que ça détermine beaucoup plus, ça a des conséquences pour les femmes dans comment elles agissent et comment elles réfléchissent, alors que nous, les hommes,

0: On se croit invincible.
1: Ah oui?
0: Ben oui, mon Dieu, là, moi, à l'âge de 20 ans, aller rejoindre un monsieur dans son cabanon puis me dire il n'y a pas de problème, là, c'est, je veux dire, alors que c'est des trucs que des femmes penseraient jamais faire. Mais pour les hommes gays, c'est courant et ça se passe très bien, okay. Là.
2: Et pourtant, il y a des histoires macabres.
1: Oui, c'est ce que j'allais dire. Tu voudrais comme du true crime spécialisé dans la communauté LGBT?
0: Il y en a, puis c'est intéressant, mais c'est beaucoup plus du stranger danger. C'est vraiment moins dans l'intimité parce que c'est ça la tendance. Mais je trouve que c'est super parlant les statistiques sur comment ça détermine la psyché des femmes.
1: J'allais dire, Dr. Véro, psychocrime que tu as animé, tu avais décidé de faire un balado qui explorait la psyché des criminels.
3: Absolument, oui. Ben moi, c'est une de mes expertises. Quand je me suis spécialisée en troubles de la personnalité, je suis allée, entre autres, à l'UQTR pour me spécialiser dans les personnalités dangereuses, donc les meurtriers. Moi, ça fait longtemps que ça m'intéresse. Je me suis dit, je vais aller les comprendre.
1: Ben, on va écouter un extrait de ça.
4: Derrière ce sourire enjôleur et ces mots charmeurs se cache un esprit tortueux, calculateur et profondément troublé. Mais au-delà du charisme et de la façade d'un homme soi-disant normal, qui était ce fameux Ted Bundy?
1: Ben oui, là, Ted Bundy, tout le monde sait c'est qui, mais l'angle de... Parce qu'on en a parlé, on essaie de comprendre le pire de l'humain. Est-ce que c'est peu exploité, ça, dans le genre true crime, affaire de crime réel?
3: Ben moi, je suis un peu comme Léa, je fonctionne avec la frustration. C'est-à-dire que j'écoutais du true crime, du true crime, puis je me disais, pourquoi c'est aussi sensationnaliste? Je pense à des séries, notamment sur Netflix, où est-ce que, il a rien arrivé dans son enfance, c'est juste viré complètement fou, puis il a tué tout le monde. Excuse-moi, c'est vraiment plus compliqué que ça. Mm. Ça me frustrait de voir ça. C'est pour ça que j'aime Captive aussi, parce que, tu sais, les vrais faits, il n'y a pas de sensationnalisme. C'est ça que je voulais voir, donc c'est un peu comme... J'ai fait un balado comme ce que je voulais.
1: Oui, c'est ça. Qu'est-ce que tu voulais entendre? Oui, Captive qui est décrit de cette manière. Captive se veut un espace de réflexion, de mémoire et de respect.
5: Oui.
3: Vraiment.
1: Est-ce que tu respectes la mission que tu t'es donnée, Michel?
5: J'essaie à tous les jours. Mais c'est vraiment, je veux te dire la vérité, là, Rebecca, c'est tous les jours je me pose la question éthique sur est-ce que ça sert à quelque chose? Mm-hmm. Est-ce que on est en train d'empiéter sur des histoires qui ne nous appartiennent pas? Est-ce que vraiment on n'est pas en train de tomber dans le sensationnalisme? Tous les jours on se pose cette question-là, Annie puis moi. Pour le moment, on est bien, mais tu sais, on se ramène ou on est comme cette décision-là, on n'était pas bien avec. On va aller ailleurs. Comme dernièrement, on a décidé d'arrêter de faire des shows live ou des présentations devant le public.
1: Okay.
5: Parce que on se dit que premièrement, notre idée, c'est de donner la visibilité la plus grande possible à ces histoires-là. Donc, c'est sûr que quand tu restreins ça à un public de 200 personnes, en plus qui payent pour venir entendre une histoire. Donc, après deux ou trois, on se sentait pas bien ni l'une ni l'autre, puis on a décidé d'arrêter de faire ça, même si ça marchait du feu de Dieu, tu sais. Donc, on se pose la question tout le temps. C'est une drôle de bébite, le true crime.
1: Oui, puis tu parles de... Je trouve ça intéressant parce que tu parles de devoir de mémoire. Ouais. Donc, se rappeler des victimes.
5: Vraiment.
1: Se rappeler des victimes.
5: Ouais.
1: Est-ce que tu penses à ça, Marilyn, quand tu l'écoutes? À cette éthique, à cette question éthique-là?
6: Je trouve qu'il y a quelque chose... mettons tout ce qui sort du Québec, je trouve qu'il y a comme un éloignement là, tu sais, on dirait que j'ai l'impression que ça c'est comme si ça existait pas. Je fais comme c'est pas vrai, c'est une histoire inventée.
1: C'est la fiction.
6: Mais on dirait que mon cerveau va pas là.
1: Ouais.
6: Mon cerveau va pas là, puis plus c'est intense, plus c'est sanglant, plus je suis comme ah, j'aime ça, puis j'en veux au Québec. Plus c'est intense, plus c'est on répète l'histoire, ça. Je suis comme, c'est ma famille. Faites attention.
0: C'est trop concret, genre.
6: C'est proche de nous. Les familles peuvent entendre ça. Ah, c'est, je trouve ça triste pour peut-être. On peut-tu arrêter de parler de Cédric? Je pense qu'on a fait le tour. Il y a comme quelque chose que je trouve qui est justement peut-être plus intime.
1: C'est toi, hein, Michel, qui s'auto-qualifie de la police du fun?
5: Vraiment.
1: T'es la police du
5: fun? Moi, je suis la police du fun dans toute la communauté des balados true crime parce que justement, je suis hyper sensible là-dessus. Puis moi, je travaille beaucoup dans les résolus puis avec les disparitions et je leur parle à ces familles là puis aussi avec Captive, on l'a vu là, le Québec c'est minuscule. À chaque épisode on a deux ou trois personnes reliées au crime qui vous écrivent tout le temps. Donc c'est sûr que moi mettons après quand j'entends, puis c'est correct, c'est toutes des bonnes personnes puis tout le monde travaille fort, puis je veux dire tout le monde a son ton, puis tout le monde c'est une soupape pour certains.
6: Quand
5: je
6: ça
5: sais que
6: Marilyn, comédie,
5: toi t'aimes bien ça, tu sais, justement c'est ce que tu me disais tantôt, que t'aimes la dynamique entre les deux personnes, tu sais, mais moi ayant ça en tête, je suis vraiment la police du fun. Puis ils le savent, là, tous mes confrères et consœurs baladistes le savent. Mais ouais, je suis très sensible là-dessus.
6: Faut faire attention.
1: Ouais. Ouais. Docteur Véro, ben, toi, tu recommences en plus cette année le balado
3: psychocrime. Oui, je recommence cette année probablement.

0: à la fin de l'année. Moi, j'ai arrêté d'écouter certains balados parce que j'avais un profond malaise. Mmh. C'est drôle parce que ce que tu dis, Marilyn, c'est vrai, quand c'est pas au Québec, on dirait on se sent plus loin. Mais moi, peu importe, même chez nous, je reste une psychologue, puis j'ai mon éthique, ma déontologie. Puis là, des fois, j'écoute des affaires, puis j'ai comme, hey, j'ai un malaise. C'est vrai que c'est drôle, leur dynamique, mais là, c'est pas vraiment approprié.
1: Ouais, c'est fait pas que
0: moi, ça me dérange, personnellement.
1: Bon. Alors, vous en écoutez. Si vous en écoutez, vous écoutez ceux de nos invités, Dr. Véro Ménard, vous écoutez celui de Michel Ouellette, Captive, on a dit Psychocrime, on a dit... Voyons, j'arrive jamais à me rappeler de celui qui sort en 2000, à la fin de l'année.
0: Ah, oh, mais ça va être encore le Psychocrime.
1: Ah, ça va être encore le Psychocrime. Ouais. Sinon, on peut aussi combler notre soif d'être enquêtrice en regardant Marilyn Jonca.
2: Sophie Lacoste est toujours là pour vous. On résout des meurtres.
1: À vous trois de passer l'heure avec nous.

0: Alors, Colin Boudrier est avec nous ce soir pour nous parler d'un documentaire qu'il a vu récemment et dont il avait envie de parler avec nous.
1: Mais premièrement,
0: on dirait que j'ai 6 ans.
1: Je pense qu'on peut le dire maintenant. Je pense qu'on a fait le tour des documentaires sur la Deuxième Guerre mondiale. Je pense qu'on a pressé le citron du nazisme jusqu'au bout, OK? Parce que la semaine dernière, Rebecca, j'ai regardé un documentaire sur le pénis d'Hitler. Pourquoi j'ai regardé ça? C'est pas comme si j'avais fait mes impôts non plus. J'ai pas de temps sur mes mains. Mais moi, je suis une victime là-dedans. Parce que je un documentaire sur Hitler, c'est sûr que je vais le regarder, là. Les docus de la Deuxième Guerre mondiale, c'est le RuPaul's Drag Race des hommes hétéros, OK? C'est notre true crime à nous, OK? On peut pas s'empêcher. Ça, puis les documentaires sur les extraterrestres qui ont construit les pyramides.
0: Ouais.
1: On peut pas s'empêcher de les regarder. C'est évident parce que ça passe à Historia à 22h, OK? C'est pile l'heure où on commence à revivre nos émotions de la journée si on n'a pas une distraction télévisuelle. Mm. On en a besoin. Mais le fait que je puisse pas m'empêcher de regarder un documentaire, je pense pas que c'est une raison pour le produire nécessairement. Okay? Le truc avec ce documentaire-là, qui est la bite du Troisième Reich, c'est un documentaire diffusé par la BBC et je pense que je veux prévenir les gens qui disent qu'on devrait investir autant dans notre télé publique que les Britanniques. Faites attention à ce que vous espérez, OK? Parce que ça se pourrait qu'on se retrouve avec une mini-série de 6 épisodes sur les problèmes d'éjaculation précoce de Johnny McDonald, OK? C'est un documentaire qui s'appelle Hitler's DNA Blueprint of a Dictator.
0: On parle d'ADN,
1: où on suit des scientifiques qui ont testé l'ADN d'Hitler et qui ont déterminé qu'il souffrait du syndrome de Kallmann, qui est un problème génétique qui entraîne des retards développementaux à la puberté. Fait que Hitler aurait probablement pas eu une puberté complète. Ce qui explique la petite moustache, c'était pas un coin esthétique, c'est juste ça qui poussait. C'est une découverte qui est en phase avec des dossiers médicaux d'Hitler qui ont refait surface en 2010 et qui avançait que il y a un des testicules de Hitler qui était jamais descendu.
0: Ouais.
1: OK, que Hitler avait seulement un testicule.
2: C'est intéressant.
1: Le documentaire précise aussi que 10% des gens qui ont le syndrome de Kallmann auraient un micro-pénis.
0: Ça, c'est dans le documentaire.
1: Okay. Oui.
0: Bon, 10%. La BBC.
1: 10% des gens qui ont ce syndrome-là. Tout le long du documentaire, moi, j'étais super captivé, mais je me demandais en même temps, peut-être qu'on devrait pas produire ce genre de contenu-là.
3: Mais en fait, ça sert à quoi?
1: Mais c'est ça. Mais comprenez-moi bien, je veux pas dire qu'on devrait honorer la mémoire d'Hitler, OK? Si la BBC veut symboliquement le déterrer pour y mesurer la zouise grandir en face, OK?
3: Au nom de la science.
1: Mais pourquoi on se soucie de la vie sexuelle des criminels de guerre? Ça permet pas une meilleure analyse de leur personnalité, je pense pas. Ça allège pas la souffrance de leurs victimes. C'est juste comme une espèce de curiosité tordue, une espèce de...
2: Ben, le syndrome de Napoléon, non?
1: C'est une espèce de psychopop qui peut être dangereuse aussi.
0: Oui, autour de la table. Pour l'instant, elle se prononce pas.
1: Ça m'a fait penser à une autre activité sexuelle de fasciste qui a été très médiatisée dernièrement.
3: Le kink de Colin.
1: Il y a un courriel qui a fuité il y a quelques mois entre le milliardaire pédophile Jeffrey Epstein et son frère, dans lequel son frère demandait si Poutine avait en sa possession une photo de Donald Trump blowing Bubba. Je sais pas si vous vous rappelez de ça.
2: Ben oui,
1: ça avait fait couler beaucoup.

0: dedans quand c'était sorti. Céline Galipeau avait probablement dû dire fellation au téléjournal. Il y avait eu plein de spéculations sur qui était Boba. À ce moment-là, on a même pensé que c'était peut-être Bill Clinton.
1: Oui, oui, le plus beau jour de ma vie.
0: Et les gens ont allègrement humilié Trump à propos de ça sur les réseaux sociaux. Puis honnêtement, pourquoi, tu sais, pour une fois qu'on parle d'une relation consensuelle de Trump, on peut-tu y sacrer patience? Mais en même temps, je comprends très bien la curiosité, tu sais, sexualité puis criminel de guerre, ça touche à une cop.
1: Oui.
0: Moi aussi, j'aurais envie de savoir si Pol Pot avait une bite courbée ou c'est quoi les souches de VPH de Henry Kissinger. C'est sûr que je voudrais le savoir. Mais il me semble qu'on a assez de raisons de mépriser Hitler et Donald Trump. Les relations homosexuelles, la grosseur de leurs organes génitaux, ça devrait pas peser dans la balance. Là.
2: Ça pèserait pas beaucoup, en tout cas.
0: Il y a beaucoup trop d'humoristes autour de la table. Je pense qu'une des raisons pour lesquelles on fait ça, c'est parce qu'on sait que ça les blesserait. Puis avec quelqu'un comme Trump, on a tellement l'impression qu'il y a rien pour l'humilier. Quand on a enfin une prise, on veut l'utiliser le plus possible.
1: Oui.
0: Mais ce qui est dangereux avec ça, c'est qu'il y a un sous-texte, puis ça implique que faire une fellation à un homme, potentiellement Bill Clinton, c'est une activité qui est risible.
1: Oh, OK.
0: Puis je pense aussi que...
3: Oui, c'est ça.
0: Je pense aussi qu'en faisant de la psychopop sur Hitler, en disant justement qu'il essayait de compenser pour son petit pénis, ou le fait qu'il avait juste un testicule, ça tombe dans la masculinité toxique, puis c'est pas nécessaire. On peut-tu ridiculiser Hitler sans être masculiniste?
1: Ah, genre, il est pas viril, il manque de testostérone.
0: Oui, c'est ça. Les dictateurs manquent de testostérone, puis c'est pour ça qu'ils essaient de
3: compenser. J'en ai vu plein des gars pas impressionnants là qui ont pas commis de génocide.
0: C'est dangereux parce qu'après ça, le chemin est tout tracé pour que les Jim Bros commencent à dire que les gars qui mangent du tofu sont des génocidaires, OK? Oui. Puis déjà que le végétarien le plus célèbre de l'histoire, c'est Hitler, pouvez-vous nous donner un break, s'il vous plaît? Et d'ailleurs, une critique du documentaire qui a été soulevée dans un excellent article de The Guardian, où on souligne que les résultats génétiques disaient aussi que Hitler avait une haute probabilité de comportement autiste.
1: C'est vrai, ça revient souvent, ça.
0: Oui. Et ça, c'est encore plus délicat, mais parce que, tu sais, il y a certaines personnes qui vont faire des liens, qui vont voir que les personnes autistes sont potentiellement des Hitler en puissance. L'auteur soulignait aussi quelque chose de vraiment paradoxal et intéressant, que les pseudo-sciences autour de la race et de la génétique, c'est justement ce dans quoi les nazis baignaient.
1: Ouais.
0: C'est ironiquement ce dans quoi on retombe quand on essaye de se moquer d'Hitler en disant des affaires genre, ah, il voulait un troisième Reich, il aurait pu commencer par un deuxième testicule.
1: Oh.
0: Mais malheureusement, les documentaires puis le journalisme, ça échappe jamais à l'appel du sensationnalisme, hein, honnêtement. L'article brillant et nuancé dont je vous parle, qui était dans The Guardian, s'appelle « Did Hitler really have a micro-pénis? »
1: C'est vrai? Ça, c'est le nom de l'article.
0: C'est le nom de l'article de The Guardian.
1: Un jour, Dr. Véro, peut-être que tu pourrais revenir pour nous parler de pourquoi on se soucie de la vie sexuelle des criminels de guerre.
4: Peut-être.
1: Il y a
0: du matériel.
4: Non, mais il y a un lien à faire.
1: C'est sûr qu'il y a un lien à faire. Oui, exactement. Avec un lien avec le true crime. C'est pour ça que je le faisais. Ça, puis pour sortir de cette image
4: dont
1: tu nous as accablé pendant 8 minutes. Oui. Merci, Colin Boudrier. On est de retour tout de suite après le bulletin d'information avec Léa Strelitzky et Charlie Morin qui nous présente son C'est chaud, c'est-à-dire une opinion potentiellement impopulaire. Je m'appelle Rebecca McKinnon. À tout de suite après les infos.

0: Oui, c'est ça, Myan. Beaucoup d'amour avec l'artiste Love et les superstars de la Sibérie, Otiken, nous reviennent en France.
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2: Bonsoir, ici Fred Harding. Voici les informations. Tout d'abord... Et oui, le Centre Bell vibre au rythme de la fièvre du hockey à l'occasion du sixième match de la série opposant le Canadien de Montréal au Lightning de Tampa Bay. Le tricolore mène la série 3-2 et pourrait donc éliminer son rival dès ce soir. On va retrouver sur place Emma Guerrero-Dufour là, qui suit le match entourée de partisans. Emma, dites-nous quelle est l'atmosphère qui règne sur place?